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1: Nous sommes le 14 août, alors normalement c'est une des dernières journées vraiment très chaudes, avec ce matin encore 20 degrés au lever du jour, 26 degrés en fin de matinée à Condom, 27 près de Florence. Et cet après-midi, il y a un risque d'orage près de Neragmeza et Montcrabeau, 36 degrés. On attend 39 degrés à Agen, La Plume et La Montjoie, voire 40 degrés. 39 à Condom, Valence, 39 à Castéra, Verduzan, Gégin, Saint-Puy et Vic-Fezensac. Excellente journée avec DFM.

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1: Bonjour à tous, nous fêtons Évrard aujourd'hui. Alors, quoi de neuf du côté des astres ?
2: Bélier, n'hésitez pas à faire un bilan de vos amitiés et à récompenser ceux qui sont toujours là pour vous.
1: Taureau, Cupidon vous accompagnera toute la journée, alors profitez-en un maximum.
2: Les Gémeaux, que d'énergie, vous montrerez de quoi vous êtes capable.
1: Cancer, mettre les bouchées doubles, c'est bien, mais gardez-vous quand même du temps pour souffler un peu.
2: Lion, vous avancez seul, vous ne pourrez pas compter sur le soutien de certaines personnes.
1: Vierge, côté carrière, vous devrez peut-être faire des concessions. Soyez attentif à cela.
2: Balance, vous êtes en quête de dépaysement. Et oui, besoin de bouger, de voyager.
1: Scorpion, si vous voulez rester efficace, n'ayez pas peur d'innover.
2: Les Sagittaires, les bonnes idées ne manqueront pas et le plus difficile sera de les mettre en application.
1: Capricorne, maîtrisez vos réactions.
2: Verseau, un problème du passé sera à résoudre aujourd'hui. Vous pourrez compter quand même sur le soutien d'une personne si besoin.
1: Enfin, poisson au travail, soyez organisé, concentré et vous réussirez. Bonne journée à tous, à demain pour le nouveau.
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2: Aujourd'hui, 13 août, bonjour Hippolyte. Dotés d'une grande confiance en eux, les Hippolytes sont des hommes qui ne reculent devant rien. Virils dans leur comportement, souvent bien aidés par la nature pour leur morphologie, les Hippolytes sont armés pour pouvoir faire face aux différents événements de la vie sans sourciller. Derrière ce caractère fort se cache toutefois un être sensible, attentionné et compréhensif. En couple, Hippolyte n'est pas l'amant le plus romantique ni le plus inventif. Il préfère de loin la stabilité à la multiplication des expériences amoureuses. Côté vie professionnelle, Hippolyte s'épanouit dans des domaines tels que les affaires, le commerce et, de façon plus générale, dans tous les métiers qui font appel à des valeurs militaires ou sportives. Votre couleur sera le bleu. Bonjour.

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1: Nous sommes le 14 août, alors normalement c'est une des dernières journées vraiment très chaudes, avec ce matin encore 20 degrés au lever du jour, 26 degrés en fin de matinée à Condom, 27 près de Florence. Et cet après-midi, il y a un risque d'orage près de Nérac-Mézin et Montcrabeau, 36 degrés. On attend 39 degrés à Agen, La Plume et La Montjoie, voire 40 degrés. 39 à Condom, Valence, 39 à Castéra-Verduzan, Jéguin, Saint-Puy et Vic-Fezensac. Excellente journée avec DFM.
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1: Voici un communiqué de la mairie de Castéra-Verduzan. Projet d'habitat inclusif à Castéra-Verduzan, une réunion publique pour présenter le projet. En partenariat avec le conseil départemental du Gers, le bailleur Toit de Gascogne et l'ADMR, les élus de Castéra-Verduzan travaillent actuellement sur un projet d'habitat inclusif. Dans la commune, ce projet innovant permettra de proposer une alternative entre le domicile et l'EHPAD. Ce projet, qui pourra accueillir entre 10 et 15 personnes de plus de 65 ans, propose un logement individuel pour chaque habitant qui sera locataire, en complément des espaces de vie partagés qui seront à leur disposition afin de partager des temps communs pour participer à des animations. Un coordinateur sera régulièrement présent afin d'organiser et faciliter la vie collective. Afin de présenter plus en détail le projet à la population, la mairie de Castéra-Verduzan organise le 1er septembre prochain à 18h30 dans ses locaux une réunion d'information publique. En présence des différents partenaires, cette rencontre sera l'occasion d'apporter des réponses aux questions des participants, mais également de présenter un questionnaire à destination des plus de 63 ans, ainsi que des ateliers participatifs qui seront organisés en septembre et octobre. C'était un communiqué de la mairie de Castéra-Verduzan, projet d'habitat inclusif. Réunion publique le 1er septembre à 18h30.
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1: Nous sommes le 14 août, alors normalement c'est une des dernières journées vraiment très chaudes, avec ce matin encore 20 degrés au lever du jour, 26 degrés en fin de matinée à Condom, 27 près de Florence. Et cet après-midi, il y a un risque d'orage près de Nérac-Mézin et Montcrabeau, 36 degrés. On attend 39 degrés à Agen, La Plume et La Montjoie, voire 40 degrés. 39 à Condom, Valence, 39 à Castéra-Verduzan, Gégin, Saint-Puy et Vic-Fezensac. Excellente journée avec DFM. 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
1: Bonjour à tous, nous fêtons Évrard aujourd'hui. Alors, quoi de neuf du côté des astres ?
2: Bélier, n'hésitez pas à faire un bilan de vos amitiés et à récompenser ceux qui sont toujours là pour vous.
1: Taureau, Cupidon vous accompagnera toute la journée, alors profitez-en un maximum.
2: Les Gémeaux, que d'énergie, vous montrerez de quoi vous êtes capable.
1: Cancer, mettre les bouchées doubles, c'est bien, mais gardez-vous quand même du temps pour souffler un peu.
2: Lion, vous avancez seul, vous ne pourrez pas compter sur le soutien de certaines personnes.
1: Vierge, côté carrière, vous devrez peut-être faire des concessions. Soyez attentif à cela.
2: Balance, vous êtes en quête de dépaysement. Et oui, besoin de bouger, de voyager.
1: Scorpion, si vous voulez rester efficace, n'ayez pas peur d'innover.
2: Les Sagittaires, les bonnes idées ne manqueront pas et le plus difficile sera de les mettre en application.
1: Capricorne, maîtrisez vos réactions.
2: Verseau, un problème du passé sera à résoudre aujourd'hui. Vous pourrez compter quand même sur le soutien d'une personne si besoin.
1: Enfin, poisson au travail, soyez organisés, concentrés et vous réussirez. Bonne journée à tous, à demain pour une nouvelle émission.

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2: Aujourd'hui, 13 août, bonjour Hippolyte. Dotés d'une grande confiance en eux, les Hippolytes sont des hommes qui ne reculent devant rien. Virils dans leur comportement, souvent bien aidés par la nature pour leur morphologie, les Hippolytes sont armés pour pouvoir faire face aux différents événements de la vie sans sourciller. Derrière ce caractère fort se cache toutefois un être sensible, attentionné et compréhensif. En couple, Hippolyte n'est pas l'amant le plus romantique ni le plus inventif. Il préfère de loin la stabilité à la multiplication des expériences amoureuses. Côté vie professionnelle, Hippolyte s'épanouit dans des domaines tels que les affaires, le commerce et, de façon plus générale, dans tous les métiers qui font appel à des valeurs militaires ou sportives. Votre couleur sera le bleu. Bonne journée.

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2: Très belle journée. Des contrôles renforcés à Dax et autour de Dax en raison de la tenue de la feria jusqu'à dimanche, avec de très nombreux contrôles d'alcoolémie, notamment présents en soirée dans la nuit dans plusieurs points stratégiques de la ville et de son agglo. N'oubliez pas, celui qui conduit, c'est celui qui ne boit pas. Plusieurs automobilistes ont déjà été verbalisés après avoir été contrôlés positifs aux stupéfiants. Enquête ouverte à Montoussé dans les Hautes-Pyrénées après un accident de trottinette dans la nuit de mercredi à jeudi. Un ado de 16 ans a lourdement chuté sur la chaussée dans des circonstances qui doivent être éclaircies. Grièvement blessé, il a été pris en charge par le SMUR avant d'être évacué vers Toulouse. Nos confrères de la Nouvelle République des Pyrénées reviennent sur les fortes chaleurs qui sévissent également sur les sommets. Les gestionnaires des estives des Quatre Vésio et d'Olon ont demandé une descente anticipée des troupeaux, la végétation y étant totalement cramée. Une ressource fourragère qui n'existe plus et qui oblige à la redescente des troupeaux alors qu'ils auraient pu y rester jusqu'en octobre. Une décision qui ne passe pas pour la FDSEA et la coordination rurale 65 qui demande le réexamen et la suspension de cette décision. Un mot de sport et de football avec la deuxième journée du championnat de Ligue 2. Le Pau FC se déplace ce soir à Dijon. Coup d'envoi de la rencontre tout à l'heure à 20h45 en match amical de préparation à la future saison de Ligue 1. Le TFC, de son côté, affrontera l'équipe d'Hambourg ce samedi à 19h. En rugby, plusieurs matchs amicaux ce vendredi. Tout d'abord à 20h avec Biarritz qui affrontera l'équipe de Perpignan. Et puis à 21h15 avec un derby amical landais entre Dax et Mont-de-Marsan. Jeudi prochain, un derby basque cette fois-ci est prévu entre l'Aviron Bayonnais et le Biarritz Olympique. Et puis en cyclisme, le tracé du prochain Tour de France n'est pas encore connu, mais quelques infos fuitent déjà. Selon la Dépêche du Midi, la prochaine édition de la Grande Boucle ne devrait pas oublier les Hautes-Pyrénées. Après l'Aubisque et le Tourmalet, une arrivée au col de Portet au-dessus de Saint-Lary serait prévue. Le tracé officiel sera, lui, dévoilé le 12 octobre prochain.

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1: Nous sommes le 14 août, alors normalement c'est une des dernières journées vraiment très chaudes, avec ce matin encore 20 degrés au lever du jour, 26 degrés en fin de matinée à Condom, 27 près de Florence. Et cet après-midi,

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Bienvenue sur DFM, nous sommes aujourd'hui vendredi, c'est le 14 août. Dans un instant, on va en faire un point sur la météo. Encore une journée très chaude sur le Grand Sud-Ouest, avant un changement côté week-end. On va regarder aussi ce matin ces températures qui devraient baisser un tout petit peu. Merci d'avoir choisi les 102.5, 105.8. Plein de rendez-vous jusqu'à 10h.

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0: Et sur DFM, c'est l'heure de faire le tour de l'actu avec Thierry. Bonjour.
2: Bonjour à toutes et tous. 18e jour consécutif de forte chaleur sur la France. Il s'agit de la troisième vague de chaleur la plus longue jamais enregistrée dans l'Hexagone. Aujourd'hui, 75 départements sont encore en alerte orange. C'est à l'est et dans le centre-ouest qu'il fera le plus chaud avec des risques d'orage localement. Des risques d'incendie aussi. Ça brûle actuellement dans les Landes où un nouveau sinistre s'est déclaré hier. Plusieurs centaines d'hectares sont partis en fumée. Des incendies également au sud de Rennes, en Bretagne et dans le Pas-de-Calais. Vers un nouveau week-end chargé sur les routes de France. Dès aujourd'hui, tout le quart sud-est est classé rouge par bison futé dans le sens des retours. Le reste du pays est en jaune. Les difficultés vont s'accentuer demain. L'Auvergne-Rhône-Alpes est en noir dans le sens des départs. C'est rouge partout ailleurs dans les deux sens et il devrait en revanche y avoir moins de circulation dimanche. Sur l'autoroute justement, on revient sur cette fuite de matière dangereuse sur l'A62 près de Toulouse hier soir. Un camion-citerne qui transportait 3 cuves de déchets industriels liquides a dégagé une inquiétante fumée aux abords d'un péage. Un périmètre de sécurité de 500 mètres a d'abord été délimité. Il a ensuite été ramené à 30 mètres. Le camion a été déplacé dans la nuit en dehors de l'agglomération pour vider les matières dangereuses dans des cuves adaptées. Dans l'actualité internationale, un drone abattu dans l'espace aérien letton en Union européenne. L'armée lettonne l'a annoncé ce matin. Elle affirme que l'engin a été neutralisé par des avions de chasse alliés et explique que l'appareil a pénétré sur son territoire à la suite, je cite, d'une guerre électronique russe. En juin dernier, un drone avait été abattu par des avions français déjà en Lettonie. Les sports pour terminer, de l'argent et du bronze hier soir pour la délégation tricolore, mais toujours pas de titre au championnat d'Europe d'athlétisme à Birmingham. Alice Fineau a décroché l'argent sur le 3000 mètres steeple, elle était la tenante du titre. Et puis Marie-Julie Bonin est quant à elle montée sur la troisième marche du podium dans le saut à la perche. C'est la première médaille féminine dans cette discipline pour la France au championnat d'Europe. Ce matin, les Bleus comptent 6 médailles, 3 en argent et 3 en bronze. Excellent début de journée à notre écoute.
0: Merci beaucoup. 7h de minutes et 40 secondes. On fait un point météo.
3: Les Médiévalences s'installent pour la troisième année consécutive à Valence-sur-Baïse dans le Gers pour un week-end médiéval chargé les 15 et 16 août. Des démonstrations de béhours, combats en armure intégrale, pardus bellator et d'armement médiéval. Des campements, troupes du Our, les mortes pailles, des animations, des artisans en action, un grand marché et un spectacle de feu en nocturne le samedi. Brumisateurs et points d'ombre sont d'ores et déjà au programme à l'hippodrome de Flaran, près de l'abbaye. Entrée 5 euros.
4: La météo.
0: La vigilance orange est maintenue entre 22 et 23 degrés déjà ce matin sur Nérac et Condon. Pour cet après-midi, nous aurons encore des pointes à 38, 39, Valence-sur-Belize, Castéra, Verduzan, Géguin, Saint-Puis, Vic-Fezensac, 40 degrés à Agen, 39 à La Plume à La Montjoie, 39 sur Houyès, Nérac, Mézin, Montcrabeau. La fin d'après-midi, début de soirée, on pourrait avoir un risque d'orage qui arrive par les Landes. Il fera encore entre 28 et 29 degrés et cette nuit, eh bien, le ciel est plus ou moins couvert avec quelques étoiles de temps en temps. Température qui reste entre 20 et 21 degrés. 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

0: Bonjour à tous, nous fêtons Évrard aujourd'hui. Alors, quoi de neuf du côté des astres ?
1: Bélier, n'hésitez pas à faire un bilan de vos amitiés et à récompenser ceux qui sont toujours là pour vous.
0: Taureau, Cupidon vous accompagnera toute la journée, alors profitez-en un maximum.
1: Les Gémeaux, que d'énergie, vous montrerez de quoi vous êtes capable.
0: Cancer, mettre les bouchées doubles, c'est bien, mais gardez-vous quand même du temps pour souffler un peu.
1: Lion, vous avancez seul, vous ne pourrez pas compter sur le soutien de certaines personnes.
0: Vierge, côté carrière, vous devrez peut-être faire des concessions. Soyez attentif à cela.
1: Balance, vous êtes en quête de dépaysement. Et oui, besoin de bouger, de voyager.
0: Scorpion, si vous voulez rester efficace, n'ayez pas peur d'innover.
1: Les Sagittaires, les bonnes idées ne manqueront pas et le plus difficile sera de les mettre en application.
0: Capricorne, maîtrisez vos réactions.
1: Verseau, un problème du passé sera à résoudre aujourd'hui. Vous pourrez compter quand même sur le soutien d'une personne si besoin.
0: Enfin, poisson au travail, soyez organisés, concentrés et vous réussirez. Bonne journée à tous, à demain pour un nouvel horoscope.
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3: L'info, c'est les titres à la une de votre journal La Dépêche du Midi. Ce vendredi, reportage sur Boeing et Airbus, un duel au sommet. Boeing reprend des couleurs face à Airbus après des années difficiles. L'avionneur américain a enregistré l'an dernier plus de commandes fermes que son rival européen. Du côté des livraisons, les deux constructeurs sont au coude à coude. Football, les Bleus avec Barthez qui va rejoindre le staff de Zidane. Les champions du monde 98, l'Ariégeois, formé au TFC, rejoint l'encadrement du nouveau sélectionneur de l'équipe de France, Zinedine Zidane. La grogne monte chez les pompiers, les syndicats des sapeurs-pompiers professionnels réclament davantage de moyens. Ils jugent notamment les réponses du ministre de l'Intérieur insuffisantes. Et puis en page locale ce matin, dans le Gers, retour sur l'affaire Toit de Gascogne, le bras de fer se poursuit autour de l'enquête interne. Pompiers, la grève aussi dans le Gers. Les problèmes nationaux sont ceux du Gers. Les syndicats appelaient les pompiers gersois à se mettre en grève pour obtenir plus de moyens. Et puis la une, c'est face à la canicule, un éleveur installe un brumisateur géant. Alors que le département est placé en vigilance orange pour forte chaleur, éleveurs et particuliers redoublent vigilance pour essayer de protéger leurs volailles. Didier Laroux a aussi installé ce fameux brumisateur géant. Il est à découvrir ce matin à la une de la Dépêche du Midi. Voilà quelques titres et d'autres dont on parlera tout à l'heure à 8h10.

0: Dans un instant sur DFM, on va faire un petit tour sur le zapping, bien entendu. Et puis le prénom du jour avec Valérie, votre prénom à l'honneur, comme tous les matins. On reviendra aussi sur des reportages. Nous partirons à Castéra-Verduzan, découvrir une fresque avec nos invités. Et puis on découvrira à 7h40 aussi une artiste qui était en concert, c'était le week-end dernier, dans le parc La Delongue à Castéra-Verduzan. Et elle nous parle de son titre et de son futur album. Le rendez-vous, 7h40, 8h40 et à 9h40. 7h15, bienvenue.
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1: Les rendez-vous TV de ce vendredi soir, une famille à Nord, le jeu est de retour avec Camille Combal. Sur la 2, c'est France 2, Capitaine Marlowe. Sur France 3, athlétisme, championnat d'Europe 2026. Sur France 4, Iris Celtic, le chemin des légendes. Sur France 5, les routes de l'impossible en Colombie. M6, La Chambre des Merveilles, un film, et Canal+, L'Infiltré, le film. W9 avec GoFast Chauffard, Danger sur l'autoroute A10. LCP, Les Sentinelles de l'Oubli, c'est un documentaire sur les monuments morts 14-18. Arte, Meurtre à Sandham, c'est une enquête 17. Sur TMC, Christophe, le film avec Michael Young. TFX, New York, unité spéciale, C-Star, les fameux animaux à adopter, T18, M comme maison, démarche éco-responsable. L'équipe propose du French Mécanique en auto. La chaîne vous propose ce rendez-vous avec 20h40 le premier rendez-vous et 23h le deuxième rendez-vous consacré à l'autocar. TF1 Série Film, rencontre du troisième âge dans la série Panda. Gulli, Lucky Luke, la balade des Dalton. Sur Sister, la légende du dragon, un film. J'irai dormir chez vous, chez les Gaulois, épisode 1 avec Antoine. RMC Découverte, la 75, sur la route du viaduc de Millau, un très beau documentaire. Et Castel, RMC Life, en première partie de soirée à 21h10.

0: tout à l'heure, nous parlerons musique avec Jesse J qui sera notre invité. On parle de musique aussi à la une de la Dépêche du Midi ce matin. Héritage, c'est le musicien occitan Rem Cord qui présente une création inédite. Rémi Bascou, musicien électronique, alors reconnu sur la scène internationale. Il se produit sur ses terres ce soir à 21h. Ça sera à Memento avec sa nouvelle création. Ça mêle musique électro et images Super 8 filmées par son grand-père. L'entretien est à retrouver aujourd'hui dans la Dépêche du Midi. Si vous aimez cette musique et découvrir ce projet ne vient-il pas d'une certaine nostalgie familiale, voire la technologie au service de ces vieilles images? Eh bien, c'est à découvrir à partir de, je vous ai donné l'heure, je pense, c'est à partir de 21h ce soir à Memento, voilà, pour découvrir le spectacle Héritage de ce musicien. Il s'appelle Rémi Bascou. Autre rendez-vous, c'est bien sûr ce week-end sur l'antenne de DFM 930. Nous serons samedi matin à partir de 10h, alors au Médiéval de Valence-sur-Bise, avec tout le programme qui vous sera dévoilé. On aura pas mal d'invités jusqu'à midi, voire 13h. Et puis dimanche matin et dimanche après-midi, l'émission directe à vous. Là, vous partirez à 9000 km de la France avec Pierre, direction ce pays du soleil levant. Vous allez y retrouver deux boulangers. Alors, ce sont des boulangères qui, tout simplement, sont installées là-bas. Et elles sont toulousaines et une est même presque gersoise. Donc voilà, deux reportages dimanche matin 7h et dimanche après-midi 13h45. L'émission jazz, c'est à partir de 12h45 sur DFM. Et tout ça est à retrouver aussi sur le www.dfm930.com.
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0: 7h26.
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3: Aujourd'hui, 14 août, bonjour Évrard. Évrard est décrit comme un enfant très sage, respectueux des règles, inquiet de se faire disputer. Il a souvent l'air timide et réservé. Il est celui qui rappelle les autres à l'ordre. En grandissant, Évrard se déride un peu et gagne en confiance. Cela dit, il reste quelqu'un de droit, de méticuleux, de très respectueux. Il aime les choses carrées, bien ordonnées, correctement menées à bien. Évrard accorde beaucoup d'importance à avoir une relation fidèle, transparente, honnête et fiable avec les gens qui l'entourent. Qu'il s'agisse de sa famille, de ses amis ou de ses collègues, Évrard est la personne sur qui l'on peut compter en toute situation. Votre couleur sera le vert. Bonne journée.
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0: Grégoire sur DFM, 7h30.
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3: Bonjour à toutes et à tous. Circulation difficile aujourd'hui dans la région. Bison futé a classé la journée de ce vendredi orange dans le sens des retours dans le sud-ouest. Demain sera une journée plutôt chargée avec du rouge dans le sens des départs et des retours. Dimanche sera une journée plus calme, excepté dans le sud-est. Lundi sera orange dans le sens des retours. Et n'oubliez pas de rester vigilant au volant avec des contrôles de police et de gendarmerie qui, eux, ne partiront pas en vacances. Un automobiliste allergique au contrôle routier interpellé dans le Gers dans la soirée de mercredi. Ce dernier s'est soustrait à un contrôle réalisé sur la commune de Saint-Jean-Pouge. Un automobiliste qui venait de franchir une ligne blanche. Ce dernier a alors tenté de semer les gendarmes avec une course-poursuite sur pas moins de 26 km. Finalement interpellé, il s'est avéré qu'il roulait en état d'ivresse et sans permis de conduire valide. Appel à la vigilance lancé par la communauté d'agglomération Tarbes-Lourdes-Pyrénées et la commune de Saint-Pé-de-Bigorre. Un individu se présente au domicile de particuliers comme étant un agent missionné pour rechercher du plomb dans l'eau. L'aglo rappelle que ces agents ont des vêtements et des véhicules estampillés CATLP et qu'ils peuvent vous montrer leur carte professionnelle. La commune, de son côté, a décidé d'effectuer un signalement auprès de la gendarmerie. Le traditionnel feu d'artifice du 15 août à Biarritz devrait bel et bien être tiré, alors que la préfecture des Pyrénées-Atlantiques a émis un bulletin de vigilance jaune concernant le risque d'incendie dans les sites naturels jusqu'à lundi minuit. Les feux d'artifice déclarés par les collectivités sont déconseillés mais pas interdits. Le feu d'artifice de Biarritz est donc maintenu. De nombreuses restrictions de circulation sont prévues à cette occasion. Attention également aux bouchons après le spectacle pyrotechnique. En rugby, plusieurs matchs amicaux ce vendredi avec Biarritz qui affrontera l'équipe de Perpignan. Et puis à 21h15, un derby amical landais entre Dax et Mont-de-Marsan. Et puis n'oubliez pas la tenue du Festival de folklore de Montrégeau, une 66e édition avec un programme très riche, l'occasion de s'installer à la terrasse d'un café face à l'église pour assister aux différents spectacles. Un programme riche à retrouver sur le www.festivalmontrégeau.fr.
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6: La météo avec des températures relevées hier après-midi, 39 à 40 degrés entre Agen, Albi, Auch. Il a fait 28 seulement à Biarritz et 40 degrés à Bordeaux. Montpellier 33, Narbonne 35, 39 à Toulouse. On avait aussi 38 degrés à Tarbes. Aujourd'hui, on reste en vigilance orange avec du 40 degrés à Bergerac, 39 à Bordeaux, 38 à Mont-de-Marsan, 35 à Pau et 37 à Tarbes. À Lacanau, Arcachon et Orsegor, entre 30 et 31 degrés, 29 à Orsegor. Les feux localisés dans les Landes, il va faire chaud, mais pas de vent, heureusement. Ils seront peut-être plus faciles à éteindre tout au long de cette matinée. Voilà, des feux qui ont donc repris depuis hier soir. Les températures seront de 40 degrés à Agen et à Nérac, 39 entre Auch et Condom, 39 à Toulouse, à Montauban, 40 à Castres et à Carcassonne, 39 à Nîmes, 35 à Montpellier, 38 à Narbonne et 36 à Perpignan. Votre week-end, du soleil, des températures moins chaudes. Demain samedi, on fêtera les Maries, on aura 31 degrés dans l'après-midi. Et dimanche, entre 30 et 31 degrés, on fêtera les Armelles et les Rocs. 7h35.
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1: DFM en ce vendredi 14 août, jour de la Saint-Évrard. Et le dicton de ce matin, que nous dit-il exactement? Ben voilà, on a perdu la page, donc on ne pourra pas savoir si ça y est. À la Saint-Évrard, au plus tard, faites battre la gerbe. Dicton de ce matin, le soleil s'est levé à 6h58 et va se recoucher à 21h. On perd 2 minutes d'ensoleillement. Si vous étiez dans le parc Lannelongue le week-end dernier, ici à Castéra Verduzan, vous avez peut-être découvert une jeune fille, une jeune artiste qui venait de Montpellier. Je propose de la retrouver ce matin pour parler et de sa venue à Castéra et surtout de son nouveau projet à découvrir sur les plateformes. On vous a mis aussi le lien sur la page Facebook de DFM 930. 7h40, on retrouve JC.
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1: Sur DFM, nous sommes avec Jessie, une artiste qui est venue d'ailleurs se produire à Castéra Verduzan. Bonjour Jessie.
3: Bonjour.
1: Alors, avant de parler de votre venue à Castéra Verduzan, racontez-nous un petit peu votre vie d'artiste. Ça a démarré quand?
3: Alors, ça a démarré quand j'étais toute jeune déjà. J'ai une famille, en fait, qui est assez mélomane, donc avec un papa qui est musicien notamment et qui m'a mis le pied à l'étrier assez jeune. Donc, voilà, déjà toute jeune, voilà, je faisais déjà du chant, de la danse. Malgré aussi des études supérieures jusqu'à un master en ressources humaines, après, la musique a repris le dessus, on va dire, la passion a repris le dessus. Donc, depuis 2016, je me consacre pleinement à la musique, enfin, c'est mon métier principal. Voilà, artiste, autrice, compositrice, interprète.
1: Voilà, avec la sortie de ce single, Badi, dont on va parler dans quelques secondes. Juste, vous étiez là le week-end dernier à Castéra Verduzan, les gens vous ont découvert, c'était sympa?
3: Oui, c'était très sympa, j'ai eu un très bon accueil, notamment de la part du public. Mm-hmm. C'était vraiment une très bonne soirée et j'en garde un très bon souvenir.

0: j'ai eu un très bon contact avec, avec le public.
1: Alors, vous êtes une artiste, on va dire, pop solaire. Et ce single, Badi, bah, vous allez nous en parler un petit peu. On l'entend sur DFM, mais ça veut dire quoi, Badi?
0: Badi, en gros, c'est... Alors, c'est vrai que c'est un terme qui est un peu nouveau, peut-être, pour les gens. En fait, ça représente une femme, mais de premier abord, on va dire plutôt que c'est une femme qui a l'apparence sexy et très apprêtée, parce qu'on va s'arrêter sur l'apparence. Mmh. Mais en fait, il y a plutôt deux facettes à prendre en compte. On va dire qu'il y a l'apparence physique, mais aussi l'attitude, on va dire, l'attitude intérieure qui se reflète en fait sur ce qu'elle incarne. Et je dirais que c'est une femme qui laisse personne décider de sa valeur ou avoir d'emprise sur elle, et qui peut se montrer à la fois douce, féminine, sensible, mais qui sait aussi dire non, et se montrer ferme et protéger ses limites. En fait, je trouve que c'est l'équilibre entre ce que j'appelle l'énergie féminine et masculine, et je pense que c'est cette combinaison qui fait sa force à la Badi.
1: À la Badi. Alors, la Badi, ce sont des jeunes femmes d'aujourd'hui, parce qu'on rappelle que vous êtes une jeune artiste. On peut donner votre âge?
0: Alors, j'ai 33 ans.
1: Mmh, voilà. Vous revendiquez être une femme Badi, et ce morceau donc sera le premier morceau d'un prochain EP, ou ça sera un autre titre qui viendra ensuite?
0: Par la suite, voilà, il y a en fait ce titre-là précède la sortie de prochains morceaux qui vont arriver sur les mois suivants. Je prépare un futur projet autour de ça.
1: Jessie, c'est un nom de scène que vous avez choisi. Ça fait en même temps ce son un petit peu urbain. Vous revendiquez ce côté urbain et aussi solaire?
0: Oui, tout à fait. En fait, je décrirais mon univers qui peut se caractériser comme une pop hybride et solaire, qui est teinté d'afro, parfois aussi de latino, avec des influences soul et R&B, et ce côté urbain très marqué.
1: Et Jessie, qu'est-ce qu'elle écoute au quotidien comme musique aujourd'hui?
0: De base, moi, je suis très, très éclectique, mais aujourd'hui, j'écoute justement beaucoup d'afro et de musique latino. Je chante aussi dans un groupe de salsa.
1: Ah.
0: Donc voilà, je fais aussi beaucoup de danse latine, tout ce qui est musique afro ou latino.
1: Alors, vous êtes en Occitanie, vous êtes sur Montpellier. Si vous êtes dans la salsa, la danse et le chant, il faudra un jour venir au festival Tempo Latino, juste à côté de Castéra-Verdun,
0: avec vos ensacs. Tout à fait, tout à fait. Ben, j'ai hâte d'être disponible en l'été, une fois pour venir le faire. C'est vrai que la saison d'été, en général, elle est assez chargée.
1: Eh bien, on espère.
0: Mais
1: vous voir.
0: J'aimerais bien le faire, ce festival.
1: Voilà, ou chanter ou danser avec vos ensacs, ça serait très sympa. Jessie, merci d'avoir répondu à nos questions. On suivra vos aventures. Est-ce qu'il y a des liens particuliers? Moi, j'ai le lien Instagram. Est-ce qu'il y a d'autres réseaux où on peut vous retrouver?
0: Oui, alors, ben, du coup, ma musique, elle est disponible sur toutes les plateformes. Pour préciser, donc, mon nom, c'est Jessie, J-A-Y, avec un espace, et S-E-E. Mmh. Et il y a juste sur Instagram et TikTok où c'est IAM, en fait, I-A-M, avec tiré du 8, et puis Jessie, J-A-Y-S-E-E. Tout accroché.
1: Eh bien, c'était un grand plaisir de vous découvrir, Jessie, et on se dit à très bientôt, peut-être une nouvelle fois, du côté de Castéra ou de Vic. Merci beaucoup.
0: Merci à vous, et encore avec plaisir d'avoir partagé.

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3: Préparateur, drive à Condon, vendeur en boulangerie-pâtisserie en CDI à Condon, aide ménager à domicile en CDI à Condon et agent d'entretien de propreté de locaux en CDI à Condon. Aide ménager en location saisonnière en CDI à Valence-sur-Béise, peintre en bâtiment, sol, industrie en CDI à Valence-sur-Béise, moniteur éducateur en CDI à Montréal, cavalier d'entraînement, logement possible en CDI à la Gaulée du Gers, plombier chauffagiste en CDI à Coursan, employé de maison en CDI à Castéra-Verduzan, cuisinier en CDI à Castéra-Verduzan et mécanicien automobile en CDI à Castéra-Verduzan, garde d'enfants à domicile en CDI à Lectoure, mécanicien en CDI à Lectour, ouvrier polyvalent agricole en CDI à Bretagne d'Armagnac, préparateur en command drive en CDI à Marambat, employé de maison en CDI à Vic-Fezensac, vendeur en boulangerie-pâtisserie en CDI à Vic-Fezensac, garde d'enfants à domicile en CDI à Castelnau, Dozan de la Barrère, dépanneur frigoriste et chauffagiste en CDI à Géguin, conducteur, livreur, installateur en CDI à Eauze, animateur en CDI à Eauze, employé de maison en CDI à Fleurance, animateur d'accueil de loisirs en CDI à Fleurance, chauffeur en citerne aliment bétail en CDI à Montestruc-sur-Gers, mécanicien automobile en CDI à Gabaret, technico-commercial en boulangerie artisanale en CDI à Sainte-Christie, chauffeur-livreur en CDI dans le Gers, professeur d'enseignement général de lycée en CDI dans le Gers et technico-commercial en CDI dans le Gers.
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2: Hola mi gente, bienvenidos en Mueve tus caderas con Camille.
3: Viva la bachata.
2: Aujourd'hui, petit voyage dans les classiques avec une voix emblématique de Puerto Rico con Odilio González.
3: Y viva la música latina.
2: On écoute Celos sin motivos, un bolero lleno de sentimientos. Ici, on parle de jalousie, celos sin razón, qui viennent troubler une relation, créer des doutes et faire souffrir. Le bolero avec son rythme lent et ses mélodies profondes met en valeur chaque mot, chaque émotion, une vraie connexion avec l'auditeur. Et comme souvent dans ce style, ancêtre de la bachata, on retrouve cette intensité dans la manière de raconter l'amour et la douleur. La voix d'Odilio González est suave mais puissante. Elle transmet une nostalgie incroyable. C'est un son para escuchar con el corazón, tranquilo y dejarse llevar por la emoción. Alors sube el volumen y disfruta Celos sin motivos.
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2: Y ahora, puro sentimiento.

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1: Bienvenue sur DFM. Aujourd'hui, nous sommes vendredi, c'est le 14 août. Ce fameux week-end du 15 août, il y a beaucoup d'animations, notamment pour les passionnés du Moyen-Âge. C'est à Valence-sur-Bélisse où on sera demain matin en direct. Et puis si vous aimez les fruits de saison ici dans le Gers, c'est aussi un grand week-end du côté de Lectoure consacré au melon. Dans un instant, on va faire le point météo. Après l'info, il est 8h. Bonjour.
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1: Et l'actu ce matin, c'est avec Thierry, bonjour.
3: Bonjour à toutes et tous. 18e jour consécutif de forte chaleur sur la France. Il s'agit de la troisième vague de chaleur la plus longue jamais enregistrée dans l'Hexagone. Aujourd'hui, 75 départements sont encore en alerte orange. C'est à l'est et dans le centre-ouest qu'il fera le plus chaud avec des risques d'orages localement. Des risques d'incendie aussi. Ça brûle actuellement dans les Landes où un nouveau sinistre s'est déclaré hier. Plusieurs centaines d'hectares sont partis en fumée. Des incendies également au sud de Rennes, en Bretagne et dans le Pas-de-Calais. Vers un nouveau week-end chargé sur les routes de France. Dès aujourd'hui, tout le quart sud-est est classé rouge par bison futé dans le sens des retours. Le reste du pays est en jaune. Les difficultés vont s'accentuer demain. L'Auvergne-Rhône-Alpes est en noir dans le sens des départs. C'est rouge partout ailleurs dans les deux sens et il devrait en revanche y avoir moins de circulation dimanche. Sur l'autoroute, justement, on revient sur cette fuite de matière dangereuse sur l'A62 près de Toulouse hier soir. Un camion-citerne qui transportait trois cuves de déchets industriels liquides a dégagé une inquiétude. Temps de fumée aux abords d'un péage. Un périmètre de sécurité de 500 mètres a d'abord été délimité, il a ensuite été ramené à 30 mètres. Le camion a été déplacé dans la nuit en dehors de l'agglomération pour vider les matières dangereuses dans des cuves adaptées. Dans l'actualité internationale, un drone abattu dans l'espace aérien letton en Union Européenne. L'armée lettonne l'a annoncé ce matin, elle affirme que l'engin a été neutralisé par des avions de chasse alliés et explique que l'appareil a pénétré sur son territoire à la suite, je cite, d'une guerre électronique russe. En juin dernier, un drone avait été abattu par des avions français déjà en Lettonie. Les sports pour terminer, de l'argent et du bronze hier soir pour la délégation tricolore, mais toujours pas de titre au championnat d'Europe d'athlétisme à Birmingham. Alice Fino a décroché l'argent sur le 3000 mètres steeple, elle était la tenante du titre. Et puis Marie-Julie Bonin est quant à elle montée sur la troisième marche du podium dans le saut à la perche. C'est la première médaille féminine dans cette discipline pour la France au championnat d'Europe. Ce matin, les Bleus comptent 6 médailles, 3 en argent et 3 en bronze. Excellent début de journée à notre écoute.
1: Merci, vous revenez tout à l'heure dans le journal de 9h. Vendredi 14 août, 8h02, le point météo à suivre.
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1: Avec par endroits un petit ciel couvert, des températures de 23 à 24 degrés. On aura 25 degrés à midi entre Condon et Auch. Ce vendredi après-midi, on s'attendre encore à des températures de 39 degrés à Castéra-Verduzan, Géguin, Saint-Puy, 39 à Vic-Fezensac et Auze, Casaubon et Barbotan. Valence-sur-Bélisse, vous aurez 39 degrés cet après-midi comme à Condon, 40 degrés pour la ville d'Agen, 39 entre La Plume et la Montjoie, sur l'Albret, 37 à 38 degrés sur Nérac, Mézin et Montcrabeau. La fin d'après-midi, début de soirée, on pourrait même avoir sur Houyès un risque d'orage avec du 29 degrés. La nuit prochaine, les températures vont rester entre 22 et 23 degrés, un ciel plus ou moins étoilé. Votre week-end samedi matin, température avec un ciel légèrement voilé de 24 degrés. Samedi après-midi, peut-être des averses orageuses prévues sur la région, ce qui peut être sympa, notamment pour ces feux qui ont redémarré dans les Landes, avec dans le Gers des températures de 31 à 32 degrés. Votre dimanche matin, le ciel sera partagé entre ciel gris et quelques rayons de soleil, 24 degrés. Dimanche après-midi, là aussi, des averses orageuses pourraient arriver sur la région avec des températures qui chutent entre 28 et 29 degrés. On refait un point météo tout à l'heure à 8h30. 8h04 et 30 secondes, des nouvelles de l'horoscope et le retour des tubes juste après.
9: Bonjour à tous, nous fêtons Évrard aujourd'hui. Alors, quoi de neuf du côté des astres ?
10: Bélier, n'hésitez pas à faire un bilan de vos amitiés et à récompenser ceux qui sont toujours là pour vous.
9: Taureau, Cupidon vous accompagnera toute la journée, alors profitez-en un maximum.
10: Les Gémeaux, que d'énergie, vous montrerez de quoi vous êtes capable.
9: Cancer, mettre les bouchées doubles, c'est bien, mais gardez-vous quand même du temps pour souffler un peu.
10: Lion, vous avancez seul, vous ne pourrez pas compter sur le soutien de certaines personnes.
9: Vierge, côté carrière, vous devrez peut-être faire des concessions. Soyez attentif à cela.
10: Balance, vous êtes en quête de dépaysement. Et oui, besoin de bouger, de voyager.
9: Scorpion, si vous voulez rester efficace, n'ayez pas peur d'innover.
10: Les Sagittaires, les bonnes idées ne manqueront pas et le plus difficile sera de les mettre en application.
9: Capricorne, maîtrisez vos réactions.
10: Verseau, un problème du passé sera à résoudre aujourd'hui. Vous pourrez compter quand même sur le soutien d'une personne si besoin.
9: Enfin, poisson au travail, soyez organisés, concentrés et vous réussirez. Bonne journée à tous, à demain pour un nouveau horoscope.
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5: L'info, ce sont les titres à la une de la Dépêche du Midi aujourd'hui avec, dans le Gers, Boeing-Airbus, un duel au sommet. Boeing reprend des couleurs face à Airbus après des années difficiles. L'avionneur américain a enregistré l'an dernier plus de commandes fermes que son rival européen. Du côté des livraisons, alors là, les deux constructeurs sont au coude à coude. Reportage à la une du journal. On parle de football. Alors, les Bleus avec l'équipe de France, le staff de Zidane, eh bien, ça sera Barthez, champion du monde 98, l'Ariégeois, formé au TFC, rejoint l'encadrement du nouveau sélectionneur de l'équipe de France, Zinedine Zidane. La grogne monte chez les pompiers, les syndicats de sapeurs-pompiers professionnels réclament davantage de moyens. Ils jugent les réponses du ministre insuffisantes. En page locale, les pompiers aussi du Gers, hein, la grève était au programme. Les problèmes nationaux sont ceux du Gers. Les syndicats appelaient les pompiers gersois à se mettre en grève pour obtenir plus de moyens. L'affaire se poursuit autour de cette enquête interne bras de fer au toit de Gascogne. La CGT a intensifié ce jeudi matin son action devant le toit de Gascogne, exigeant l'éloignement du directeur général accusé de harcèlement moral et sexuel, dont le maintien en poste inquiète les collectivités locales. Ce matin, on revient aussi sur ce qui s'est passé sur les routes. Mercredi soir, un conducteur a été placé en garde à vue après le refus d'obtempérer et une fuite d'un chauffeur qui a été poursuivi pendant au moins 26 km. Ce matin, Héritage, un spectacle inédit ce soir à Memento à découvrir. À Condon, un nouveau club de foot pour les jeunes à la rentrée. Et puis Clermont, le retour attendu de la fête du village, c'est Clermont-Pouygaillère. Face à la canicule, un éleveur installe un brumisateur géant. Alors que le département est placé en vigilance orange pour forte chaleur, éleveurs et particuliers redoublent de vigilance pour protéger leurs volailles. C'est le cas de Didier Laroux. Il a aussi installé ce fameux brumisateur géant. Vous allez voir la photo à la une de votre journal avec la chaleur. Attention, bien sûr, il faut essayer de rafraîchir. Les poules vont manger des asticots et pourraient s'infecter. Et grâce à ce ventilateur, eh bien, ça ramène plus de sérénité au cœur de cet élevage. Et puis ce matin, on revient aussi alors que les températures grimpaient jusqu'à 38 degrés hier, les vétérinaires constate déjà les conséquences des fortes chaleurs sur les animaux, chats déshydratés, chiens victimes de coups de chaleur. Quelques infos à la une du journal. Et puis chez vous dans le Lot-et-Garonne, alors là c'est la restauration au bord de la rupture. Après un début d'été assez difficile, août redonne un petit peu d'air aux restaurateurs, mais la rentrée inquiète déjà les professionnels du département. Reportage à la une du journal aujourd'hui avec donc ces restaurateurs. Un mois de juin catastrophique, celui de juillet est en dessous des attentes et puis les restaurateurs du Lot-et-Garonne veulent profiter du petit rebond de ce mois d'août, mais derrière cette embellie encore fragile, les inquiétudes s'accumulent. Ce matin, 50% de pompiers professionnels en grève, là aussi dans le Lot-et-Garonne, environ la moitié des pompiers professionnels affectés au centre de secours du Lot-et-Garonne ont répondu au mouvement de grève nationale lundi 13 août visant a dénoncé un manque de moyens et de protection, notamment dans le cadre de la lutte contre les incendies. Deux pilotes brûlés dans un accident de Montgolfière. Deux hommes ont été brûlés. Accident qui s'est déroulé à Marmande ce mercredi 12 août, pendant le championnat de France qui se déroule jusqu'au 16 août. Et puis la une de la Dépêche du Midi, la foule des grands jours pour l'éclipse au retour à Villeneuve-sur-Lot, à Pujol, évidemment sur le bord du Lot ou dans les Hauts Agenais. Le rassemblement pour regarder l'éclipse solaire a attiré beaucoup de monde, c'était mercredi soir. À Nérac, la Sauvagine, le paradis des chasseurs et des pêcheurs depuis le 7 juillet, Romain Lajus a pris la suite de Thierry Deloupe à la tête du magasin de chasse et pêche, un magasin très prisé dans le Néraquet. La dépêche du midi, un fait divers, accident de montgolfière à Dos, un marché gourmand sous surveillance. Et puis, on parle football et rugby avec les dernières répétitions pour le SUA. Il est 8h15.
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1: Les rendez-vous TV de ce vendredi soir, Une famille en or, le jeu est de retour avec Camille Combal. Sur la 2, c'est France 2, Capitaine Marlowe. Sur France 3, athlétisme, championnat d'Europe 2026. Sur France 4, Irish Celtic, le chemin des légendes. Sur France 5, les routes de l'impossible en Colombie. M6, la chambre des merveilles, un film. Et Canal+, l'infiltré, le film. W9 avec GoFast Chauffard, danger sur l'autoroute A10. LCP, les sentinelles de l'oubli, c'est un documentaire sur les monuments morts 14-18. Arte, meurtre à Sandham, c'est une enquête. 17 sur TMC, Christophe, le film avec Michael Young. TFX, New York, unité spéciale. C-Star, les fameux animaux à adopter. T18, M comme maison, démarche éco-responsable. L'équipe propose du French Mécanique en auto. La chaîne vous propose ce rendez-vous avec 20h40 le premier rendez-vous et 23h le deuxième rendez-vous consacré à l'autocar. TF1 série film, rencontre du troisième âge dans la série Panda. Gulli, Lucky Luke, la balade des Dalton. Sur Sister, la légende du dragon, un film. J'irai dormir chez vous, chez les Gaulois, épisode 1 avec Antoine. RMC Découverte, la 75, sur la route du viaduc de Millau, un très beau documentaire. Et Castel, RMC Life, en première partie de soirée à 21h10.
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2: Aujourd'hui, 14 août, bonjour Évrard. Évrard est décrit comme un enfant très sage, respectueux des règles, inquiet de se faire disputer. Il a souvent l'air timide et réservé, il est celui qui rappelle les autres à l'ordre. En grandissant, Évrard se déride un peu et gagne en confiance. Cela dit, il reste quelqu'un de droit, de méticuleux, de très respectueux. Il aime les choses carrées, bien ordonnées, correctement menées à bien. Évrard accorde beaucoup d'importance à avoir une relation fidèle, transparente, honnête et fiable avec les gens qui l'entourent. Qu'il s'agisse de sa famille, de ses amis ou de ses collègues, Évrard est la personne sur qui l'on peut compter en toute situation. Votre couleur sera le vert. Bonne journée.

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1: 8h30 sur DFM, reportage à Castéra-Verduzan.
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1: Reportage sur ce gaffeur, M. Martin Dupuis, qui a réalisé une fresque géante sur les tribunes du club de foot à Castéra-Verduzan. Pour nous en parler, M. Samalins, président de l'Aglo.
3: La démocratisation de l'art sous toutes ses formes. Et qu'effectivement, au travers d'une œuvre qu'on qualifie souvent d'urbaine d'ailleurs, c'est intéressant aussi que ça rayonne en milieu rural, ce type d'œuvre. Même si parfois ça interroge, mais bon, l'art, le principe, c'est aussi d'interroger. Donc pour nous, c'est important de poser ces choses-là ici, dans un milieu qui est plutôt rural. Même si c'est quand même Castéra, c'est quand même une ville d'équilibre de l'agglomération. Mais effectivement, thématique autour de l'eau, ça paraît assez normal pour Castéra que ce soit une thématique autour de l'eau, puisque c'est quand même la spécificité dans l'agglo de la commune de Castéra, enfin l'une des spécificités dans l'agglo de la commune de Castéra. Donc voilà, je trouve que c'est en fait très à sa place.
1: Madame Véronique Mascarens, représentant l'office de tourisme Grand Auge Cœur de Gascogne.
4: Suite à la présentation de Monsieur Samalins, je peux compléter en disant que il y a eu déjà deux éditions précédentes, des créations sur Auch, sur l'aire de camping-car en 2024, et Ordin-la-Roc sur la tribune du stade en 2025. Les fresques deviennent une façon de raconter la vie d'un village en associant le patrimoine et les activités, et c'est une expression complète d'artiste contemporaine. Ce projet a d'abord voulu être présenté dans le cadre des chantiers loisirs, des chantiers jeunes, pour l'été 2026, pour proposer justement quelque chose de vivant et de ludique sur l'agglomération, sur la commune. Et ce chantier jeune n'a pas pu être mis en place faute de jeunes qui se soient inscrits sur la commune. Il faut avoir 14-17 ans, donc on doit avoir une pénurie de jeunes dans cette tranche d'âge sur la commune. On a souhaité continuer le travail avec Martin, et donc l'office de tourisme a pris en charge le financement de cette fresque et a soutenu Martin sur le projet. Le dessin a été discuté avec Martin et la mairie, et je remercie Martin pour sa souplesse dans la réalisation du sujet. Il est là pour égayer cet espace qui est un espace scolaire et sportif, donc beaucoup de circulation de monde et beaucoup de circulation d'enfants notamment.
1: Et Monsieur Claude Neff, maire de Castéra-Verduzan.
5: Je pense que c'est important de ramener ce genre de travail et d'art chez nous, parce que c'est vrai qu'on n'y est pas habitué, que c'est la première fois à Castéra qu'on a ce genre d'aménagement de murs, et je pense que ça en appellera à d'autres, parce qu'on a quand même encore quelques idées en tête au niveau de la municipalité pour peut-être le mettre dans d'autres endroits. Et c'est que c'est vraiment bien situé, puisqu'on est à l'école, on a tout le complexe sportif un peu décalé du village avec la salle de sport, le terrain de foot, les tribunes, donc je pense que c'est un endroit qui était pour le premier un endroit judicieux, et franchement, même si moi je ne suis pas un grand artiste, je trouve que le résultat est quand même très très agréable, et j'espère que de nombreux Castérois et autres viendront le voir.
1: N'hésitez pas à aller découvrir cette fresque géante direction le stade de foot de Castéra-Verduzan aux tribunes, réalisée par l'artiste Martin Dupuis. Et l'artiste, on le retrouvera tout à l'heure en interview, ça sera dans le passage de 9h30. Il est 8h34.
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1: La météo avec toujours un ciel un petit peu couvert ce matin, un ciel gris, mais les températures sont déjà très chaudes. On reste sur une vigilance orange pour la journée, avec déjà du 24 à 25 degrés, 28 degrés à midi à Condon cet après-midi. Bien sûr, Auch, on sera sur du 39 degrés, 40 degrés encore à Agen. Demain samedi le matin, nous aurons un ciel plus ou moins couvert avec des températures de 24 à 25 degrés dans la matinée. Et ça, c'est pour Valence-sur-Belize à l'occasion des Médiévalence où nous serons en direct. Et puis samedi après-midi, alors c'est des averses orageuses, c'est ce que prévoit Météo France, à confirmer dans la journée, avec des températures qui restent entre 31 et 35 degrés. Dimanche, c'est pareil, le matin, on va retrouver un ciel plus ou moins couvert avec 24 degrés, l'après-midi, des averses orageuses peuvent se produire sur le Gers. La vigilance orange sera levée sûrement dans la journée. Prochain point météo, c'est tout à l'heure, à partir de 9h et 9h30. On va se projeter un petit peu pour la semaine prochaine. Le retour des tubes juste après la pause. Et ce sera suivi d'un reportage avec une artiste.
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0: 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Il est 8h40.
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0: Sur DFM, nous sommes avec Jessie, une artiste qui est venue d'ailleurs se produire à Castéra-Verduzan. Bonjour Jessie.
3: Bonjour.
0: Alors, avant de parler de votre venue à Castéra-Verduzan, racontez-nous un petit peu votre vie d'artiste. Ça a démarré quand ?
3: Alors, ça a démarré quand j'étais toute jeune déjà. J'ai une famille, en fait, qui est assez mélomane, donc avec un papa qui est musicien notamment et qui m'a mis le pied à l'étrier assez jeune. Donc, voilà, déjà toute jeune, voilà, je faisais déjà du chant, de la danse. Malgré aussi des études supérieures jusqu'à un master en ressources humaines, après, la musique a repris le dessus, on va dire, la passion a repris le dessus. Donc, depuis 2016, je me consacre pleinement à la musique, enfin, c'est mon métier principal. Voilà, artiste, compositrice, interprète.
0: Voilà, avec la sortie de ce single, Badi, dont on va parler dans quelques secondes. Juste, vous étiez là le week-end dernier à Castéra-Verduzan, les gens vous ont découvert, c'était sympa ?
3: Oui, c'était très sympa, j'ai eu un très bon accueil, notamment de la part du public. Mm-hmm. C'était vraiment une très bonne soirée et j'en garde un très bon souvenir, j'ai eu un très bon contact avec le public.
0: Alors, vous êtes une artiste, on va dire, pop solaire. Et ce single, Badi, bah, vous allez nous en parler un petit peu. On l'entend sur DFM, mais ça veut dire quoi, Badi ?
3: Badi, en gros, c'est... Alors, c'est vrai que c'est un terme qui est un peu nouveau, peut-être, pour les gens. En fait, ça représente une femme, mais de premier abord, on va dire plutôt que c'est une femme qui a l'apparence sexy et très apprêtée, parce qu'on va s'arrêter sur l'apparence. Mmh. Mais

0: En fait, il y a plutôt deux facettes à prendre en compte. On va dire qu'il y a l'apparence physique, mais aussi l'attitude, on va dire, l'attitude intérieure qui se reflète en fait sur ce qu'elle incarne. Et je dirais que c'est une femme qui laisse personne décider de sa valeur ou avoir d'emprise sur elle, et qui peut se montrer à la fois douce, féminine, sensible, mais qui sait aussi dire non, et se montrer ferme et protéger ses limites. En fait, je trouve que c'est l'équilibre entre ce que j'appelle l'énergie féminine et masculine, et je pense que c'est cette combinaison qui fait sa force à la Badie.
1: À la Badie, alors la Badie, ce sont des jeunes femmes d'aujourd'hui, parce qu'on rappelle que vous êtes une jeune artiste. On peut donner votre âge ?
0: Alors, j'ai 33 ans.
1: Mmh, voilà. Vous revendiquez être une femme Badie, et ce morceau donc sera le premier morceau d'un prochain EP, ou ça sera un autre titre qui viendra ensuite ?
0: Par la suite, voilà, il y a en fait ce titre-là précède la sortie de prochains morceaux qui vont arriver sur les mois suivants. Je prépare un futur projet autour de ça.
1: Jaycee, c'est un nom de scène que vous avez choisi. Ça fait en même temps ce son un petit peu urbain. Vous revendiquez ce côté urbain et aussi solaire ?
0: Oui, tout à fait. En fait, je décrirais mon univers qui peut se caractériser comme une pop hybride et solaire, qui est teinté d'afro, parfois aussi de latino, avec des influences soul et R&B, et ce côté urbain très marqué.
1: Et Jaycee, qu'est-ce qu'elle écoute au quotidien comme musique aujourd'hui ?
0: De base, moi, je suis très, très éclectique, mais aujourd'hui, j'écoute justement beaucoup d'afro et de musique latino. Je chante aussi dans un groupe de salsa.
1: Ah.
0: Donc voilà, je fais aussi beaucoup de danse latine, tout ce qui est musique afro ou latino.
1: Alors, vous êtes en Occitanie, vous êtes sur Montpellier. Si vous êtes dans la salsa, la danse et le chant, il faudra un jour venir au festival Tempo Latino, juste à côté de Castéra-Verdun, avec François Sac.
0: Tout à fait, tout à fait. Ben, j'ai hâte d'être disponible en l'été, une fois pour venir le faire. C'est vrai que la saison d'été, en général, elle est assez chargée.
1: Eh bien, on espère
0: vous
1: voir.
0: Mais j'aimerais bien le faire, ce festival.
1: Voilà, ou chanter ou danser avec François Sac, ça serait très sympa. Jaycee, merci d'avoir répondu à nos questions. On suivra vos aventures. Est-ce qu'il y a des liens particuliers ? Moi, j'ai le lien Instagram, mais est-ce qu'il y a d'autres réseaux où on peut vous retrouver ?
0: Oui, alors, ben, du coup, ma musique, elle est disponible sur toutes les plateformes. Pour préciser, donc, mon nom, c'est Jaycee, J-A-Y, avec un espace, et S-E-E.
1: Mm-hmm.
0: Et il y a juste sur Instagram et TikTok, où c'est IAM, en fait, I-A-M, avec tiré du 8, et puis Jaycee, J-A-Y-S-E-E. Tout accroché.
1: Eh bien, c'était un grand plaisir de vous découvrir, Jaycee, et on se dit à très bientôt, peut-être une nouvelle fois, du côté de Castéra ou de Vic. Merci beaucoup.
0: Merci à vous, et encore avec plaisir d'avoir partagé.

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1: 8h45.
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0: sur DFM avec Edin Stone, ce groupe toulousain, avec un simple geste. Dans 10 minutes, il sera déjà 9h en ce vendredi 14 août. Bienvenue chez nous, on retrouve tout de suite le rendez-vous chronique. C'est avec Camille ce matin.
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2: Hola mi gente, bienvenidos en Mueve tus caderas con Camille.
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2: Aujourd'hui, petit voyage dans les classiques avec une voix emblématique de Puerto Rico con Odilio González.
3: Y viva la música latina.
2: On écoute Celos sin motivos, un bolero lleno de sentimientos. Ici, on parle de jalousie, celos sin razón, qui viennent troubler une relation, créer des doutes et faire souffrir. Le bolero avec son rythme lent et ses mélodies profondes met en valeur chaque mot, chaque émotion, une vraie connexion avec l'auditeur. Et comme souvent dans ce style, ancêtre de la bachata, on retrouve cette intensité dans la manière de raconter l'amour et la douleur. La voix d'Odilio González est suave mais puissante. Elle transmet une nostalgie incroyable. C'est un son para escuchar con el corazón, tranquilo y dejarse llevar por la emoción. Alors sube el volumen y disfruta Celos sin motivos.
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0: ce matin, Hélène Segarra en compagnie de Dinos. 9h, nous sommes vendredi, c'est le 14 août.
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0: Avant de refaire le retour de la musique, de la météo, de l'horoscope, on fait un point sur l'info avec Thierry, bonjour.
2: Bonjour à toutes et à tous. Un mineur mis en examen dans le cadre de l'enquête ouverte après l'incendie qui a causé la mort de deux pompiers en juillet près de Bordeaux. Âgé de 15 ans, il a été placé en centre éducatif fermé. Selon BFM TV, il a en revanche disculpé son frère de 22 ans qui avait aussi été interpellé. Les deux pompiers avaient péri après s'être retrouvés piégés au milieu des pins à côté de l'aéroport. Les sapeurs-pompiers qui étaient en grève hier appellent de 9 organisations syndicales de pompiers professionnels qui demandent plus de moyens à l'État. Reçus par le ministre de l'Intérieur Laurent Nunez, les représentants se sont dit très déçus et appellent à une mobilisation d'ampleur les 26 et 29 septembre à Paris. Retour dans le sud-ouest où pendant ce temps les incendies continuent. Après Biscarrosse il y a 3 semaines, les Landes sont à nouveau touchées. 1000 hectares ont déjà brûlé à Luglon moins de 24 heures après le départ du feu. 300 sapeurs-pompiers ont lutté cette nuit. 500 personnes ont été évacuées hier. Des routes sont également coupées à la circulation. Les Landes sont toujours en vigilance orange canicule comme 74 départements partout en France. Des alertes qui devraient rester en vigueur demain. Seul le Calvados, la Manche, les Côtes d'Armor et le Finistère sont en vert aujourd'hui. Cette nouvelle vague de chaleur, elle dure depuis 18 jours désormais. Il s'agit du 3e plus important épisode du genre jamais enregistré en France devant la canicule de 2003. Hier encore, de nombreux records mensuels ont été battus, principalement dans le Nord-Ouest et en Ardèche. Déjà du monde sur la route des vacances, le quart sud-est et l'Auvergne-Rhône-Alpes sont en orange dans le sens des départs aujourd'hui, rouge dans le sens des retours. Les plus gros bouchons sont attendus demain par Bison Futé. Et puis Léon Marchand est de retour, déjà aperçu sur le relais médaillé d'argent lundi sur 4 fois 200 mètres nage libre. Le quadruple champion olympique de natation fait son entrée en lice en individuel au championnat d'Europe à Saint-Denis. À suivre les séries du 200 mètres papillon. Le Toulousain qui est gêné à un adducteur ne disputera qu'une autre épreuve sur ces championnats, le 400 mètres nage libre dimanche. En attendant, les Bleus comptent 10 médailles. Les deux dernières décrochées hier soir, elles sont en argent pour Maxime Grousset et Marie-Ambre Molu. Bonne journée.
0: Merci, vous revenez dans le journal de 10h, 9h 2 minutes et 45 secondes.
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0: La météo. La météo avec toujours cette vigilance orange sur le Grand Sud-Ouest. Les températures de ce matin sont déjà de 25 à 26 degrés entre Agen, Nérac, Condon, Castéra-Verduzan et La Plume. Cet après-midi, on frôle les 38, 39 et 40 degrés, 40 à Agen. Il fera 38 degrés à Condon-Valence et 39 à Castéra-Verduzan, Géguin, Saint-Puis et Vic-Fezensac. Votre week-end samedi matin, le ciel est légèrement voilé avec du 24 degrés en fin de matinée à Valence-sur-Belize à l'occasion des Médiévalences. Et l'après-midi, un risque d'orage avec des averses orageuses peut-être sur Lectoure pour la fête du Melon avec des valeurs de 32 à 33 degrés. Dimanche, on aura à peu près le même type de temps. Les températures sont moins chaudes, 24 degrés à midi à Valence-sur-Belize. Et l'après-midi, eh bien, les températures pourraient rester entre 29 et 30 degrés. Et des averses orageuses au programme. Pour l'instant, ça reste à confirmer. Dans la soirée, ces orages s'évacuent sur la plaine toulousaine. La nuit de dimanche à lundi, retour d'un ciel calme, dégagé, même étoilé, température entre 19 et 20 degrés. À 9h30, on fait un point météo sur la semaine prochaine. 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
5: Bonjour à tous, nous fêtons Évrard aujourd'hui. Alors, quoi de neuf du côté des astres ?
6: Bélier, n'hésitez pas à faire un bilan de vos amitiés et à récompenser ceux qui sont toujours là pour vous.
5: Taureau, Cupidon vous accompagnera toute la journée, alors profitez-en un maximum.
6: Les Gémeaux, que d'énergie, vous montrerez de quoi vous êtes capable.
5: Cancer, mettre les bouchées doubles, c'est bien, mais gardez-vous quand même du temps pour souffler un peu.
6: Lion, vous avancez seul, vous ne pourrez pas compter sur le soutien de certaines personnes.
5: Vierge, côté carrière, vous devrez peut-être faire des concessions. Soyez attentif à cela.
6: Balance, vous êtes en quête de dépaysement. Et oui, besoin de bouger, de voyager.
5: Scorpion, si vous voulez rester efficace, n'ayez pas peur d'innover.
6: Les Sagittaires, les bonnes idées ne manqueront pas et le plus difficile sera de les mettre en application.
5: Capricorne, maîtrisez vos réactions.
6: Verseau, un problème du passé sera à résoudre aujourd'hui. Vous pourrez compter quand même sur le soutien d'une personne si besoin.
5: Enfin, Poisson, au travail, soyez organisés, concentrés et vous réussirez. Bonne journée à tous. À demain pour un nouvel horoscope.
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8: Sur DFM 930, les rendez-vous sécurité au quotidien avec Madame Guérin-Sylvie, vous êtes adjudante référente sûreté.
9: Bonjour Monsieur Kelly.
8: On a abordé pas mal de sujets dans ces chroniques et là on va parler de toutes ces personnes qui viennent. Comme par hasard, exemple, il y a eu une tempête et j'ai devant chez moi le lundi quelqu'un qui veut me réparer ma toiture. Alors ça évidemment c'est arnaque, mais comment prévenir de tout ça?
9: Alors déjà, sachez que les artisans en général ne vont pas courir après le client. Un bon artisan a déjà ses clients et c'est plutôt le client qui court après l'artisan. Donc si, comme de par hasard, comme on a pu vivre la semaine dernière, il y a un événement de tempête avec des problèmes de tuiles à changer et que vous avez par miracle le couvreur qui se présente, déjà il faut être méfiant. Puisque actuellement, les couvreurs, ils n'ont pas besoin d'aller chercher le client. Ensuite, s'il vous remet une carte de visite, déjà, dans un premier temps, ne le faites pas rentrer chez vous. Il reste sur le pas de la porte, de l'autre côté du portail, mais à aucun moment, vous ne l'invitez à rentrer chez vous. Alors, s'il se montre insistant, vous dites que non, non, vous avez besoin de réfléchir, et vous verrez plus tard si vous faites appel à ses services. Bien évidemment, il va vous dire que lui, il peut vous faire ça dans la journée, voire le lendemain. Donc, c'est vrai que dans l'urgence, on a tendance, quand on, comme c'est le cas, qu'aucun couvreur répond et qu'on cherche désespérément, à se faire avoir. Si lui, il est disponible, posez-vous la question quand même. Soit c'est un très mauvais artisan, soit ça va être du travail mal fait et de mauvaise qualité. Donc ensuite, au niveau de la carte, normalement de la carte de visite, doit apparaître le numéro sirène. Il ne faut pas hésiter ensuite à aller sur internet, taper avec le numéro sirène, et là, on va vérifier l'état de la société. Petit exemple, dans le démarchage qu'il y a eu sur diverses communes la semaine dernière, le numéro sirène est radié depuis 2010. Oui. Donc voilà, ce qui laisse supposer une belle arnaque.
8: Oui, prenez 5 minutes et vérifiez.
9: Voilà, prendre toujours son temps, ne jamais agir à chaud. Ensuite, toujours payer par chèque, jamais en numéraire. Si vous demande de l'argent numéraire, c'est parce que l'argent ne peut pas être tracé. Donc toujours payer par chèque ou par virement, mais avoir un traçage de compte.
8: Voilà, ça c'est vrai que c'est important de payer par chèque ou voilà. Virement, comme ça au moins si on s'est fait avoir.
9: Et ensuite s'assurer des produits utilisés, parce que malheureusement pour tout ce qui est démoussage des tuiles, certaines personnes peu rigoureuses vont utiliser de l'eau de Javel, ce qui va rendre les tuiles poreuses et donc très rapidement vous devrez changer vos tuiles.
8: Ouais. Vous avez eu affaire vous à tout ce genre d'arnaque, puisqu'on vous appelle en règle générale, même chez nous dans le département du Gers aujourd'hui, on n'est pas à l'abri de tout ça.
9: Ah non, pas du tout, puisque au niveau des proposition, ça va être le démoussage des toitures, voilà. Le lavage des façades, le taillage des haies, des arbres. Et malheureusement, c'est souvent des personnes seules qui se font avoir parce qu'elles ne peuvent pas monter sur une échelle, elles ne peuvent pas renettoyer. Et quand on leur dit votre toit, il a vraiment besoin, ils n'ont pas la vue pour vraiment voir l'état de leur toit. Et ils se laissent embrigader par des belles paroles et des prix attractifs.
8: Pour terminer, est-ce qu'on a 2-3 numéros d'urgence sur lesquels on se les marque au-dessus d'un téléphone? C'est cela qu'il faut appeler.
9: En cas de doute, ne pas hésiter à faire tout simplement le 17. Donc ça sera le numéro par excellence. Donc vous tomberez soit à la brigade locale, soit au centre opérationnel de la gendarmerie qui vous redirigera vers la brigade compétente.
8: Sur DFM 930, c'était les rendez-vous sécurité au quotidien avec Madame l'adjointe Sylvie Aguerin, référente sûreté. Merci, à très bientôt pour d'autres conseils.
9: Merci beaucoup.
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1: Les rendez-vous TV de ce vendredi soir, Une famille à Nord, le jeu est de retour avec Camille Combal. Sur la 2, c'est France 2, Capitaine Marleau. Sur France 3, Athlétisme, Championnat d'Europe 2026. Sur France 4, Irish Celtic, Le Chemin des Légendes. Sur France 5, Les Routes de l'Impossible en Colombie. M6, La Chambre des Merveilles, un film. Et Canal+, L'Infiltré, le film. W9 avec GoFast Chauffard, Danger sur l'autoroute A10. LCP, Les Sentinelles de l'Oubli, c'est un documentaire sur les monuments morts 14-18. Arte, Meurtre à Sandham, c'est une enquête 17. Sur TMC, Christophe, le film avec Michael Young. TFX, New York, unité spéciale. C-Star, les fameux animaux à adopter. T18, M comme maison, démarche éco-responsable. L'équipe propose du French Mécanique en auto. La chaîne vous propose ce rendez-vous avec 20h40 le premier rendez-vous et 23h le deuxième rendez-vous consacré à l'autocar. TF1 série film, rencontre du troisième âge dans la série Panda. Gulli, Lucky Luke, la balade des Dalton. Sur Sister, la légende du dragon, un film. J'irai dormir chez vous, chez les Gaulois, épisode 1 avec Antoine. RMC Découverte, la 75, sur la route du viaduc de Millau, un très beau documentaire. Et Castel, RMC Life, en première partie de soirée à 21h10.

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2: Aujourd'hui, 14 août, bonjour Évrard. Évrard est décrit comme un enfant très sage, respectueux des règles, inquiet de se faire disputer. Il a souvent l'air timide et réservé, il est celui qui rappelle les autres à l'ordre. En grandissant, Évrard se déride un peu et gagne en confiance. Cela dit, il reste quelqu'un de droit, de méticuleux, de très respectueux. Il aime les choses carrées, bien ordonnées, correctement menées à bien. Évrard accorde beaucoup d'importance à avoir une relation fidèle, transparente, honnête et fiable avec les gens qui l'entourent. Qu'il s'agisse de sa famille, de ses amis ou de ses collègues, Évrard est la personne sur qui l'on peut compter en toute situation. Votre couleur sera le vert. Bonne journée.

0: ligne avec ce tube dans mon téléphone. Il est 9h30, deuxième partie de ce reportage consacré à cette fresque sur le secteur de Castéra-Verdusan avec l'artiste.
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0: Et juste après, un point météo.
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0: DFM 930, nous sommes avec Martin Dupuis. Vous êtes la personne qui a réalisé cette fresque ici au club de football de Castéra-Verdusan. Déjà, vous allez nous présenter un petit peu en tant qu'artiste et nous donner quelles ont été les pistes pour faire ce décor.
3: Bonjour, merci du coup de me tendre ce micro. Oui, je m'appelle Martin. Initialement, mes parents sont de Beaucaire et moi maintenant j'habite à Toulouse, mais je fais toujours des allers-retours pour l'été, pour venir faire quelques projets dans le Gers. Et cette année, c'était donc à Castéra, où j'ai mis un peu de couleur sur ces bâtiments. Donc il y a deux fresques distinctes. Il y en a une qui est plutôt sur le thème aquatique, donc c'est la thématique qui m'avait été donnée, pour mettre à l'honneur le centre de loisirs avec le lac et aussi les thermes. Donc je suis parti sur une petite scénette qui met en scène plusieurs animaux et insectes qu'on retrouve au bord des lacs, en zone humide, dans notre département. Et l'autre fresque, c'est sur un thème un peu plus touristique, avec des paysages qu'on retrouve autour de Castéra, et aussi un personnage qui illustre un petit peu la poste toujours active à Castéra. Tout fait au spray, donc à la bombe de peinture. Combien de temps ? Donc il y a d'abord une phase de croquis qui m'a pris à peu près une semaine, et après sur place j'ai passé 2 semaines complètes. Déjà je fais mes croquis à l'échelle. Au préalable, je viens mesurer le mur ou prendre des photos de face du mur. Du coup, je fais mon croquis comme ça. Et après, alors, pour reporter le dessin, il y a plusieurs techniques. Chaque artiste emploie un petit peu celle qu'il veut. Il y a la mise au carreau, ça veut dire qu'on fait un quadrillage sur le croquis qu'on reproduit sur le mur. Et dans telle case, ça nous aide un petit peu à savoir quel élément est à quelle place. Sinon, il y a aussi le rétroprojecteur, donc on projette le croquis qu'on a fait directement. Ou il y a aussi celle que j'utilise souvent, c'est avec une perche et un pinceau fixé au bout. Ça permet d'avoir plus de recul pour faire les tracés, et c'est plus facile comme ça. Dans le sens où sur les croquis, je fais quand même un placement de couleurs en fonction du temps que j'ai pour la phase de croquis. Soit j'ai le temps de tout colorer et du coup je suis sûr du rendu, soit je fais seulement mon placement par touche et après on a la surprise au résultat. Mais en général, j'essaie quand même de prévoir les bonnes couleurs de spray et tout ça, oui.
0: Là, nous sommes à Castéra-Verdusan. Cette fresque, elle est là, visible pour tout le monde. Mais y a-t-il d'autres endroits où on peut voir vos œuvres ?
3: Pas mal sur Toulouse, pour ceux qui sont de passage. J'en ai fait un peu partout, à la fac du Mirail, il y en a une aussi à la fac Paul Sabatier. Dans le centre-ville, il y a la Biérothèque qui est visible aussi. En septembre, on ouvre un nouveau lieu culturel qui s'appelle Cafarnaum. Ça va être un café où il y aura des concerts, des expositions. Là, j'ai participé aussi à la peinture de la façade avec plusieurs autres artistes et on va faire une exposition là-bas. Et sinon, dans le Gers, il y a Condom, la chimère condomoise qui a eu un peu de visibilité l'an dernier et de bons retours. Donc, je peux mettre en place des ateliers que je fais beaucoup dans les écoles. Là, par exemple, je suis au centre de loisirs à Condom, l'amicale laïque, où je peux faire intervenir divers publics, que ce soit des personnes âgées, des enfants, des ados. Ça marche pas mal, quoi. Ils prennent part au processus créatif, comme ça, ils mettent un peu de couleur avec moi pour les premières phases, quoi.
0: Ce sont les communes, les associations qui font appel à vous ?
3: Alors, c'est différent. Ça peut être soit des entreprises privées, des restaurants, des salles de spectacle ou des écoles, ouais, qui font appel à des subventions. C'est super varié en fonction du type de projet. J'ai aussi pour habitude de m'adapter un peu au budget qu'on me donne, en fait. Selon le budget qu'il y a, je peux adapter le nombre de détails et le temps passé, quoi. J'ai un Instagram qui s'appelle Smarty, Smarteeeh. Qui est aussi mon nom d'artiste.
0: Très bien, je vous remercie. Prochain projet dans le coin ?
3: Le projet qui est en cours en ce moment, du coup, c'est à l'Amicale Laïque à Condom. C'est un centre de loisirs qui a aussi été fait en partenariat avec les pattes de Condom, où on a quelques personnes qui sont venues nous donner un coup de main sur une matinée.
0: N'hésitez pas à aller découvrir cette fresque géante direction le stade de foot de Castéra-Verdusan aux tribunes, réalisée par l'artiste Martin Dupuis.
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5: Voici un communiqué de la mairie de Castéra-Verduzan. Projet d'habitat inclusif à Castéra-Verduzan. Une réunion publique pour présenter le projet. En partenariat avec le conseil départemental du Gers, le bailleur Toit de Gascogne et l'ADMR, les élus de Castéra-Verduzan travaillent actuellement sur un projet d'habitat inclusif. Dans la commune, ce projet innovant permettra de proposer une alternative entre le domicile et l'EHPAD. Ce projet, qui pourra accueillir entre 10 et 15 personnes de plus de 65 ans, propose un logement individuel pour chaque habitant qui sera locataire, en complément des espaces de vie partagés qui seront à leur disposition afin de partager des temps communs pour participer à des animations. Un coordinateur sera régulièrement présent afin d'organiser et faciliter la vie collective. Afin de présenter plus en détail le projet à la population, la mairie de Castéra-Verduzan organise le 1er septembre prochain à 18h30 dans ses locaux une réunion d'information publique. En présence des différents partenaires, cette rencontre sera l'occasion d'apporter des réponses aux questions des participants, mais également de présenter un questionnaire à destination des plus de 63 ans, ainsi que des ateliers participatifs qui seront organisés en septembre et octobre. C'était un communiqué de la mairie de Castéra-Verduzan, projet d'habitat inclusif. Réunion publique le 1er septembre à 18h30.
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5: Émission directe à vous de ce samedi 15 août, nous serons en direct à 10h des Médiévalences à l'hippodrome de Flarens.

0: 21 degrés. Pour l'après-midi, si on en croit la carte Météo France, peut-être des averses orageuses à confirmer avec des valeurs qui iront de 31 à 32 degrés. Dimanche, le matin, toujours à Valence, vous aurez des températures de 24 à 25 degrés en fin de matinée, pardon. Et l'après-midi, c'est orageux, avec des averses orageuses, quelques éclaircies et des valeurs de 28 à 29 degrés. Le reste de la semaine prochaine, avec lundi, nous aurons le matin du soleil et 24 degrés l'après-midi, à peine 29-30 degrés. Des températures qui vont redescendre un petit peu mardi après-midi, mardi 18 août avec 32 degrés. L'après-midi à Vic-Fezensac. Mercredi prochain, nous aurons des températures du côté du lac de Castéra-Verduzan de 30 à 31 degrés. Et puis jeudi prochain, on va rester avec une journée très ensoleillée, entre 28 et 29 degrés pour les températures. Vendredi prochain, et les valeurs de ce 21 août seront encore très ensoleillées, mais les températures vont rester en dessous des 30 degrés. On sera par exemple à 27 à 28 degrés du côté de Florence. C'est pour le 21 août. D'ici là, bien sûr, ça peut changer. On refait un point météo à midi, midi 30 et en fin d'après-midi et tout au long du week-end. 9h39.
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0: DFM 930, émission direct à vous. Rendez-vous dimanche 16 août à 7h, rediffusé à 13h45 et mercredi à 23h. Direction, on va faire plus de 9000 km avec Pierre et ses invités. Partiront notamment découvrir des boulangeries françaises. Et ce sont des Toulousaines qui nous en parlent à Saïgon et Phnom Penh. Bon week-end avec DFM.
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0: Sur DFM 930, les rendez-vous sécurité au quotidien avec Madame Guérin-Sylvie, vous êtes adjudante référente sûreté.
4: Bonjour Monsieur Caddy.
0: On a abordé pas mal de sujets dans ces chroniques et là on va parler de toutes ces personnes qui viennent. Comme par hasard, exemple, il y a eu une tempête et j'ai devant chez moi le lundi quelqu'un qui veut me réparer ma toiture. Alors ça évidemment c'est arnaque, mais comment prévenir de tout ça?
4: Alors déjà, sachez que les artisans en général ne vont pas courir après le client. Un bon artisan a déjà ses clients et c'est plutôt le client qui court après l'artisan. Donc si, comme de par hasard, comme on a pu vivre la semaine dernière, il y a un événement de tempête avec des problèmes de tuiles à changer et que vous avez par miracle le couvreur qui se présente, déjà il faut être méfiant. Puisque actuellement, les couvreurs, ils n'ont pas besoin d'aller chercher le client. Ensuite, s'il vous remet une carte de visite, donc déjà, dans un premier temps, ne le faites pas rentrer chez vous. Il reste sur le pas de la porte, de l'autre côté du portail, mais à aucun moment, vous ne l'invitez à rentrer chez vous. Alors, s'il se montre insistant, vous dites que non, vous avez besoin de réfléchir, et vous verrez plus tard si vous faites appel à ses services. Bien évidemment, il va vous dire que lui, il peut vous faire ça dans la journée, voire le lendemain. Donc, c'est vrai que dans l'urgence, on a tendance, comme c'est le cas, qu'aucun couvreur répond et qu'on cherche désespérément, à se faire avoir. Si lui, il est disponible, posez-vous la question quand même. Soit c'est un très mauvais artisan, soit ça va être du travail mal fait et de mauvaise qualité. Donc ensuite, au niveau de la carte, normalement de la carte de visite, doit apparaître le numéro sirène. Il ne faut pas hésiter ensuite à aller sur internet, taper avec le numéro sirène, et là, on va vérifier l'état de la société. Petit exemple, dans le démarchage qu'il y a eu sur diverses communes la semaine dernière, le numéro sirène est radié depuis 2010.
0: Oui.
4: Donc voilà, ce qui laisse supposer une belle arnaque.
0: Oui, prenez 5 minutes et vérifiez.
4: Voilà, prendre toujours son temps, ouais. Ne jamais agir à chaud. Ensuite, toujours payer par chèque, jamais en numéraire. S'il vous demande de l'argent numéraire, c'est parce que l'argent ne peut pas être tracé. Donc toujours payer par chèque ou par virement, mais avoir un traçage de compte.
0: Voilà, ça c'est vrai que c'est important de payer par chèque ou virement, comme ça au moins si on s'est fait avoir.
4: Et ensuite s'assurer des produits utilisés, parce que malheureusement pour tout ce qui est démoussage des tuiles, certaines personnes peu rigoureuses vont utiliser de l'eau de Javel, ce qui va rendre les tuiles poreuses et donc très rapidement vous devrez

0: changer vos tuiles.
1: Ouais. Vous avez eu affaire, vous, à tout ce genre d'arnaque, puisqu'on vous appelle en règle générale. Même chez nous, dans le département du Gers aujourd'hui, on n'est pas à l'abri de tout ça.
0: Ah non, non, pas du tout, puisque au niveau des propositions, ça va être le démoussage des toitures, voilà. Le lavage des façades, le taillage des haies, des arbres. Et malheureusement, c'est souvent des personnes seules qui se font avoir parce qu'elles ne peuvent pas monter sur une échelle, elles ne peuvent pas renettoyer. Et quand on leur dit « votre toit, il a vraiment besoin », ils n'ont pas la vue pour vraiment voir l'état de leur toit. Et ils se laissent embrigader par des belles paroles et des prix attractifs.
1: Pour terminer, est-ce qu'on a deux, trois numéros d'urgence sur lesquels on se les marque au-dessus d'un téléphone? C'est cela qu'il faut appeler.
0: En cas de doute, ne pas hésiter à faire tout simplement le 17. Donc ça sera le numéro par excellence. Donc vous tomberez soit à la brigade locale, soit au centre opérationnel de la gendarmerie qui vous redirigera vers la brigade compétente.
1: Sur DFM 930, c'était les rendez-vous sécurité au quotidien avec Madame l'adjointe Sylvie Aguerin, référente sûreté. Merci, à très bientôt pour d'autres conseils.
0: Merci beaucoup.
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2: Sur DFM, nous sommes avec Jessie, une artiste qui est venue d'ailleurs se produire à Castéra-Vert-du-Zan. Bonjour Jessie.
3: Bonjour.
2: Alors, avant de parler de votre venue à Castéra-Vert-du-Zan, racontez-nous un petit peu votre vie d'artiste. Ça a démarré quand ?
3: Alors, ça a démarré quand j'étais toute jeune déjà. J'ai une famille en fait qui est assez mélomane, donc avec un papa qui est musicien notamment et qui m'a mis le pied à l'étrier assez jeune. Donc voilà, déjà toute jeune, voilà, je faisais déjà du chant, de la danse. Malgré aussi des études supérieures jusqu'à un master en ressources humaines, après la musique a repris le dessus, on va dire la passion a repris le dessus. Donc depuis voilà, depuis 2016. Je me consacre pleinement à la musique, enfin, c'est mon métier principal. Voilà, artiste, autrice, compositrice, interprète.
2: Voilà, avec la sortie de ce single, Badi, dont on va parler dans quelques secondes. Juste, vous étiez là le week-end dernier à Castéra-Vert-du-Zan, les gens vous ont découvert, c'était sympa ?
3: Oui, c'était très sympa, j'ai eu un très bon accueil, notamment de la part du public. Mm-hmm. C'était vraiment une très bonne soirée et j'en garde un très bon souvenir, j'ai eu un très bon contact avec le public.
2: Alors, vous êtes une artiste, on va dire, pop solaire. Et ce single, Badi, bah, vous allez nous en parler un petit peu. On l'entend sur DFM, mais ça veut dire quoi, Badi ?
3: Badi, en gros, c'est... Alors, c'est vrai que c'est un terme qui est un peu nouveau, peut-être, pour les gens. En fait, ça représente une femme, mais de premier abord, on va dire plutôt que c'est une femme qui a l'apparence sexy et très apprêtée, parce qu'on va s'arrêter sur l'apparence. Mmh. Mais en fait, il y a plutôt deux facettes à prendre en compte, on va dire qu'il y a l'apparence physique, mais aussi l'attitude, on va dire, l'attitude intérieure qui se reflète en fait sur ce qu'elle incarne. Et je dirais que c'est une femme qui laisse personne décider de sa valeur ou avoir d'emprise sur elle et qui peut se montrer à la fois douce, féminine, sensible, mais qui sait aussi dire non, se montrer ferme et protéger ses limites. En fait, je trouve que c'est l'équilibre entre ce que j'appelle l'énergie féminine et masculine. Et je pense que c'est cette combinaison qui fait sa force à la Badi.
2: À la Badi. Alors, la Badi, ce sont des jeunes femmes d'aujourd'hui, parce qu'on rappelle que vous êtes une jeune artiste. On peut donner votre âge ?
3: Alors, j'ai 33 ans.
2: Mmh, voilà. Vous revendiquez être une femme Badi. Et ce morceau, donc, sera le premier morceau d'un prochain EP ou ça sera un autre titre qui viendra ensuite ?
3: Par la suite, voilà, il y a en fait... Ce titre-là précède la sortie de prochains morceaux qui vont arriver sur les mois suivants. Je prépare un futur projet autour de ça.
2: Jessie, c'est un nom de scène que vous avez choisi. Ça fait en même temps ce son un petit peu urbain. Vous revendiquez ce côté urbain et aussi solaire ?
3: Oui, tout à fait. En fait, je décrirais mon univers qui peut se caractériser comme une pop hybride et solaire. Mmh. Qui est teinté d'afro, parfois aussi de latino, avec des influences soul et R&B, et ce côté urbain très marqué.
2: Et Jessie, qu'est-ce qu'elle écoute au quotidien comme musique aujourd'hui ?
3: De base, moi, je suis très, très éclectique, mais aujourd'hui, j'écoute justement beaucoup d'afro et de musique latino. Je chante aussi dans un groupe de salsa.
2: Ah.
3: Donc voilà, je fais aussi beaucoup de danse latine, tout ce qui est musique afro ou latine.
2: Alors, vous êtes en Occitanie, vous êtes sur Montpellier. Si vous êtes dans la salsa, la danse et le chant, il faudra un jour venir au festival Tempo Latino, juste à côté de Castéra-Vert-du-Zan,
3: avec
2: vos
3: ensembles. Tout à fait, tout à fait. Ben, j'ai hâte d'être disponible en l'été, une fois pour venir le faire. C'est vrai que la saison d'été, en général, elle est assez chargée.
2: Eh bien, on espère
3: mais,
2: vous voir.
3: Mais j'aimerais bien le faire, ce festival.
2: Voilà, ou chanter ou danser avec vos ensembles, ça serait très sympa. Jessie, merci d'avoir répondu à nos questions. On suivra vos aventures. Est-ce qu'il y a des liens particuliers ? Moi, j'ai le lien Instagram. Est-ce qu'il y a d'autres réseaux où on peut vous retrouver ?
3: Oui, alors, ben, du coup, ma musique, elle est disponible sur toutes les plateformes. Pour préciser, donc, mon nom, c'est Jessie, J-A-Y, avec un espace, et S-E-E. Mm-hmm. Et il y a juste sur Instagram et TikTok, où c'est IAM, en fait, I-A-M, avec tiré du 8, et puis Jessie, J-A-Y-S-E. Tout accroché. Voilà.
2: Eh bien, c'était un grand plaisir de vous découvrir, Jessie. Et on se dit à très bientôt, peut-être une nouvelle fois, du côté de Castéra ou de Vic. Merci beaucoup.
3: Merci à vous et encore avec plaisir d'avoir partagé.

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3: Hola mi gente, bienvenidos en Mueve tus caderas con Camille.
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3: Aujourd'hui, petit voyage dans les classiques avec une voix emblématique de Puerto Rico con Odilio González.
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3: On écoute Celos sin motivos, un bolero lleno de sentimientos. Ici, on parle de jalousie, celos sin razón, qui viennent troubler une relation, créer des doutes et faire souffrir. Le bolero, avec son rythme lent et ses mélodies profondes, met en valeur chaque mot, chaque émotion, une vraie connexion avec l'auditeur. Et comme souvent dans ce style, ancêtre de la bachata, on retrouve cette intensité dans la manière de raconter l'amour et la douleur. La voix d'Odilio González est suave mais puissante. Elle transmet une nostalgie incroyable. C'est un son para escuchar con el corazón, tranquilo y dejarse llevar por la emoción. Alors sube el volumen y disfruta Celos sin motivos.
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Je vous souhaite de passer une bonne journée. Je rappelle qu'on se retrouve demain matin en direct de Valence-sur-Belize pour les médiévales de Valence. Et puis dimanche, émission spéciale avec Pierre qui vous amènera à l'autre bout de la planète à 9000 km pour découvrir des boulangères toulousaines qui se sont installées dans ces pays. À découvrir donc dimanche à 7h et 13h45. Bon week-end. À demain, c'est à partir de 10h ou à lundi ici en direct à partir de 7h.

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2: Bonjour à toutes et tous. 18e jour consécutif de forte chaleur sur la France. Il s'agit de la troisième vague de chaleur la plus longue jamais enregistrée dans l'Hexagone. 75 départements sont encore en alerte orange. Le reste du pays est en jaune, sauf le Calvados, la Manche, les Côtes d'Armor et le Finistère qui sont en vert. Des risques d'incendie également, ça brûle dans les Landes, où un nouveau sinistre s'est déclaré hier. 1100 hectares sont déjà partis en fumée à Luglon, plus de 500 évacués. Des incendies également au sud de Rennes, en Loire-Atlantique et dans le Pas-de-Calais. Les pompiers étaient bien sur le terrain hier, mais également en grève. Ils demandent des financements supplémentaires. Une intersyndicale a rencontré le ministre de l'Intérieur, Laurent Nunez, mais est ressorti très déçu de la réunion. Les organisations appellent à des mobilisations les 26 et 29 septembre à Paris. Vers un nouveau week-end chargé sur les routes de France. Dès aujourd'hui, tout le quart sud-est est classé rouge par bison futé dans le sens des retours. Le reste de la France est en jaune. Les difficultés vont s'accentuer demain. L'Auvergne-Rhône-Alpes est noire dans le sens des départs, c'est rouge partout ailleurs dans les deux sens. Il devrait en revanche y avoir moins de circulation dimanche. Le fisc victime d'un piratage. Le ministère de l'économie a confessé hier avoir été la cible d'une cyberattaque fin juin. Des données concernant des particuliers et des professionnels ont pu être consultées et extraites par les hackers. Bercy n'a pas donné plus de détails, mais selon le média spécialisé French Bridges, près de 680 000 personnes sont concernées. Dans l'actualité internationale, un drone abattu dans l'espace aérien letton en Union européenne. L'armée lettonne l'a annoncé ce matin. Elle affirme que l'engin a été neutralisé par des avions de chasse alliés et explique que l'appareil a pénétré sur son territoire à la suite d'une guerre électronique russe. Et puis les sports, un champion du monde va signer au Paris Saint-Germain. L'attaquant espagnol Ferran Torres est en passe de s'engager avec le double champion d'Europe qui, selon l'équipe, s'est mis d'accord avec le FC Barcelone pour environ 50 millions d'euros. Il s'agira de la troisième recrue parisienne cet été après les arrivées de Magnès Akliouche et de Lucas Digne. Le gardien japonais Aion Suzuki qui devrait suivre. Bonne journée.
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2: DFM 930, nous sommes avec Martin Dupuis. Vous êtes la personne qui a réalisé cette fresque ici au club de football de Castéra-Verduzan. Déjà, vous allez nous présenter un petit peu en tant qu'artiste et nous donner quelles ont été les pistes pour faire ce décor.
3: Ben, bonjour, merci du coup de me tendre ce micro. Oui, je m'appelle Martin. Initialement, mes parents sont de Beaucaire et moi maintenant j'habite à Toulouse, mais je fais toujours des allers-retours l'été pour venir faire quelques projets dans le Gers, et cette année c'était donc à Castéra où j'ai mis un peu de couleur sur ces bâtiments. Donc il y a deux fresques distinctes, il y en a une qui est plutôt sur le thème aquatique, donc c'est la thématique qui m'avait été donnée pour mettre à l'honneur le centre de loisirs avec le lac et aussi les thermes. Donc je suis parti sur une petite scénette qui met en scène plusieurs animaux et insectes qu'on retrouve au bord des lacs en zone humide dans notre département. Et l'autre fresque, c'est sur un thème un peu plus touristique avec des paysages qu'on retrouve autour de Castéra et aussi un personnage qui illustre un petit peu la poste toujours active à Castéra. Tout fait au spray, donc à la bombe de peinture. Combien de temps ? Donc il y a d'abord une phase de croquis qui m'a pris à peu près une semaine. Et après, sur place, j'ai passé 2 semaines complètes. Déjà, je fais mes croquis à l'échelle. Au préalable, je viens mesurer le mur ou prendre des photos de face du mur. Du coup, je fais mon croquis comme ça. Et après, alors, pour reporter le dessin, il y a plusieurs techniques. Chaque artiste emploie un petit peu celle qu'il veut. Il y a la mise au carreau, ça veut dire qu'on fait un quadrillage sur le croquis qu'on reproduit sur le mur. Et dans telle case, ça nous aide un petit peu à savoir quel élément est à quelle place. Sinon, il y a aussi le rétroprojecteur, donc on projette le croquis qu'on a fait directement. Ou il y a aussi celle que j'utilise souvent, c'est avec une perche et un pinceau fixé au bout. Ça permet d'avoir plus de recul pour faire les tracés et c'est plus facile comme ça. Dans le sens où sur les croquis, je fais quand même un placement de couleurs en fonction du temps que j'ai pour la phase de croquis. Soit j'ai le temps de tout colorer et du coup je suis sûr du rendu, soit je fais seulement mon placement par touche et après on a la surprise au résultat. Mais en général, j'essaie quand même de prévoir les bonnes couleurs de spray et tout ça, oui.
2: Là, nous sommes à Castéra-Verduzan. Cette fresque, elle est là, visible pour tout le monde. Mais y a-t-il d'autres endroits où on peut voir vos œuvres ?
3: Pas mal sur Toulouse, pour ceux qui sont de passage. J'en ai fait un peu partout, à la fac du Mirail, il y en a une aussi à la fac Paul Sabatier. Dans le centre-ville, il y a la Biérothèque qui est visible aussi. En septembre, on ouvre un nouveau lieu culturel qui s'appelle Cafarnaum. Ça va être un café où il y aura des concerts, des expositions. Là, j'ai participé aussi à la peinture de la façade avec plusieurs autres artistes et on va faire une exposition là-bas. Et sinon, dans le Gers, il y a Condom, la chimère condomoise qui a eu un peu de visibilité l'an dernier et de bons retours. Donc, mettre en place des ateliers que je fais beaucoup dans les écoles. Là, par exemple, je suis au centre de loisirs à Condom, l'amicale laïque, où je peux faire intervenir divers publics, que ce soit des personnes âgées, des enfants, des ados. Ça marche pas mal, quoi. Ils prennent part au processus créatif, comme ça, ils mettent un peu de couleur avec moi pour les premières phases, quoi.
2: Ce sont les communes, les associations qui font appel à vous ?
3: Alors, c'est différent. Ça peut être soit des entreprises privées, des restaurants, des salles de spectacle ou des écoles, ouais, qui font appel à des subventions. C'est super varié en fonction du type de projet. J'ai aussi pour habitude de m'adapter un peu au budget qu'on me donne, en fait. Selon le budget qu'il y a, je peux adapter le nombre de détails et le temps passé. Quoi. J'ai un Instagram qui s'appelle Smarty, Smarteeeh, qui est aussi mon nom d'artiste.
2: Très bien, je vous remercie. Prochain projet dans le coin ?
3: Le projet qui est en cours en ce moment, du coup, c'est à l'Amicale Laïque à Condom. C'est un centre de loisirs qui a aussi été fait en partenariat avec les pattes de Condom, où il y a quelques personnes qui sont venues nous donner un coup de main sur une matinée.
2: N'hésitez pas à aller découvrir cette fresque géante. Direction le stade de foot de Castéra-Verduzan aux tribunes, réalisé par l'artiste Martin Dupuis.

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3: Très belle journée. Des contrôles renforcés à Dax et autour de Dax en raison de la tenue de la feria jusqu'à dimanche, avec de très nombreux contrôles d'alcoolémie, notamment présents en soirée, dans la nuit, dans plusieurs points stratégiques de la ville et de son agglo. N'oubliez pas, celui qui conduit, c'est celui qui ne boit pas. Plusieurs automobilistes ont déjà été verbalisés après avoir été contrôlés positifs aux stupéfiants. Appel à la vigilance lancé par la communauté d'agglomération Tarbes-Lourdes-Pyrénées et la commune de Saint-Pé-de-Bigorre. Un individu se présente au domicile de particuliers comme étant un agent missionné pour rechercher du plomb dans l'eau. L'agglo rappelle que ces agents ont des vêtements et des véhicules estampillés CATLP et qu'ils peuvent vous montrer leur carte professionnelle. La commune, de son côté, a décidé d'effectuer un signalement auprès de la gendarmerie. Enquête ouverte à Montoussé, dans les Hautes-Pyrénées, après un accident de trottinette dans la nuit de mercredi à jeudi. Un ado de 16 ans a lourdement chuté sur la chaussée dans des circonstances qui doivent être éclaircies. Grièvement blessé, il a été pris en charge par le SMUR avant d'être évacué vers Toulouse.
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3: Un mot de sport et de football avec la deuxième journée du championnat de Ligue 2. Le Pau FC se déplace ce soir à Dijon. Coup d'envoi de la rencontre tout à l'heure à 20h45 en match amical de préparation à la future saison de Ligue 1. Le TFC, de son côté, affrontera l'équipe d'Hambourg ce samedi à 19h. En rugby, plusieurs matchs amicaux ce vendredi. Tout d'abord à 20h avec Biarritz qui affrontera l'équipe de Perpignan. Et puis à 21h15 avec un derby amical landais entre Dax et Mont-de-Marsan. Jeudi prochain, un derby basque, cette fois-ci, est prévu entre l'Aviron Bayonnais et le Biarritz Olympique. Et puis en cyclisme, le tracé du prochain Tour de France n'est pas encore connu, mais quelques infos fuitent déjà. Selon la Dépêche du Midi, la prochaine édition de la Grande Boucle ne devrait pas oublier les Hautes-Pyrénées. Après l'Aubisque et le Tourmalet, une arrivée au col de Portet au-dessus de Saint-Lary serait prévue. Le tracé officiel sera, lui, dévoilé le 12 octobre prochain.

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0: Bonjour à toutes et tous. Nouvelle journée caniculaire sur la France. Déjà 30 degrés ce matin sur la Côte d'Azur, 24 à Paris. Les températures vont continuer à monter cet après-midi. 75 départements sont placés en vigilance orange par Météo France et ils le resteront demain. Hier, deux records de température maximale ont été battus. 41,5 degrés dans les Deux-Sèvres et 40,4 degrés dans le Jura. Les températures devraient progressivement baisser à partir de ce week-end. Les incendies, eux, ne faiblissent pas et notamment dans les Landes. À Luglon, à une trentaine de kilomètres de Mont-de-Marsan. Le sinistre s'est déclenché hier. 1100 hectares ont déjà brûlé depuis. Selon la préfecture, il a quelque peu perdu en intensité dans la nuit, mais une reprise virulente est à craindre cet après-midi en raison des 36 degrés prévus dans les Landes. Inquiétude aussi en Ille-et-Vilaine, où 225 hectares ont brûlé depuis deux jours au sud de Rennes. La situation est jugée stable par les soldats du feu, mais les températures pourraient là encore favoriser un regain d'intensité des flammes. Selon le ministère de l'Intérieur qui a donné des chiffres actualisés, 474 interpellations en lien avec les incendies ont eu lieu depuis le début de la saison, dont 183 mineurs. Et parmi eux, un jeune de 15 ans placé en centre éducatif fermé et mis en examen à Bordeaux. Il est suspecté d'être impliqué dans l'incendie qui a causé la mort de deux pompiers en juillet près de l'aéroport de Mérignac. Dans l'actualité également du monde sur les routes de France, en cette veille de 15 août, le quart sud-est est classé rouge dans le sens des retours. Bison futé voit orange sur le reste de la France. Le pic des ralentissements est attendu entre 16h et 19h. Demain, cela s'annonce encore plus compliqué. Toute la France est en rouge dans les deux sens de circulation et l'Auvergne-Rhône-Alpes est même classée noire dans le sens des départs. Un mot de sport pour finir. Il laisse derrière lui un immense palmarès, dont une médaille d'or olympique. Le nageur Florent Manaudou a annoncé sa retraite hier soir. Il n'avait plus nagé en compétition depuis ses deux médailles de bronze récoltées lors des Jeux de Paris en 2024. Voilà pour l'info. Excellente fin de matinée à notre écoute.
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1: Les températures pour cet après-midi en ce vendredi 14 août. 40 degrés attendus à Condom, Valence-sur-Béise, également à Castéra-Verluzan, Géguin, Saint-Puy, 39 à Vic-Fezensac et Éose. Près de Nérac, 39 degrés et près d'Agen, entre 39 et 40 degrés. Demain, samedi, l'après-midi, les températures seront de 33 à 34 degrés, mais attention, on aura peut-être des averses orageuses. 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
2: Sur DFM, nous sommes avec Jessie, une artiste qui est venue d'ailleurs se produire à Castéra-Verduzan. Bonjour Jessie.
3: Bonjour.
2: Alors, avant de parler de votre venue à Castéra-Verduzan, racontez-nous un petit peu votre vie d'artiste. Ça a démarré quand ?
3: Alors, ça a démarré quand j'étais toute jeune déjà. J'ai une famille en fait qui est assez mélomane, donc avec un papa qui est musicien notamment et qui m'a mis le pied à l'étrier assez jeune. Donc voilà, déjà toute jeune, voilà, je faisais déjà du chant, de la danse. Malgré aussi des études supérieures jusqu'à un master en ressources humaines, après la musique a repris le dessus, on va dire la passion a repris le dessus. Donc depuis voilà, depuis 2016. Je me consacre pleinement à la musique, enfin, c'est mon métier principal. Voilà, artiste, autrice, compositrice, interprète.
2: Voilà, avec la sortie de ce single, Badi, dont on va parler dans quelques secondes. Juste, vous étiez là le week-end dernier à Castéra-Verduzan, les gens vous ont découvert, c'était sympa ?
3: Oui, c'était très sympa, j'ai eu un très bon accueil, notamment de la part du public. Mm-hmm. C'était vraiment une très bonne soirée et j'en garde un très bon souvenir, j'ai eu un très bon contact avec le public.
2: Alors, vous êtes une artiste, on va dire, pop solaire. Et ce single, Badi, bah, vous allez nous en parler un petit peu. On l'entend sur DFM, mais ça veut dire quoi, Badi ?
3: Badi, en gros, c'est... Alors, c'est vrai que c'est un terme qui est un peu nouveau, peut-être, pour les gens. En fait, ça représente une femme, mais de premier abord, on va dire plutôt que c'est une femme qui a l'apparence sexy et très apprêtée, parce qu'on va s'arrêter sur l'apparence. Mmh. Mais en fait, il y a plutôt deux facettes à prendre en compte, on va dire qu'il y a l'apparence physique, mais aussi l'attitude, on va dire, l'attitude intérieure qui se reflète en fait sur ce qu'elle incarne. Et je dirais que c'est une femme qui laisse personne décider de sa valeur ou avoir d'emprise sur elle et qui peut se montrer à la fois douce, féminine, sensible, mais qui sait aussi dire non, se montrer ferme et protéger ses limites. En fait, je trouve que c'est l'équilibre entre ce que j'appelle l'énergie féminine et masculine, et je pense que c'est cette combinaison qui fait sa force à la Badi.
2: À la Badi, alors la Badi, ce sont des jeunes femmes d'aujourd'hui, parce qu'on rappelle que vous êtes une jeune artiste. On peut donner votre âge ?
3: Alors j'ai 33 ans.
2: Mmh, voilà, vous revendiquez être une femme Badi, et ce morceau donc sera le premier morceau d'un prochain EP, ou ça sera un autre titre qui viendra ensuite ?
3: Par la suite, voilà, il y a en fait deux titres-là précèdent la sortie de prochains morceaux qui vont arriver sur les mois suivants. Je prépare un futur projet autour de ça.
2: Jessie, c'est un nom de scène que vous avez choisi. Ça fait en même temps ce son un petit peu urbain. Vous revendiquez ce côté urbain et aussi solaire ?
3: Oui, tout à fait. En fait, je décrirais mon univers qui peut se caractériser comme une pop hybride et solaire. Mmh. Qui est teinté d'afro, parfois aussi de latino, avec des influences soul et R&B, et ce côté urbain très marqué.
2: Et Jessie, qu'est-ce qu'elle écoute au quotidien comme musique aujourd'hui ?
3: De base, moi je suis très très éclectique, mais aujourd'hui j'écoute justement beaucoup d'afro et de musique latino. Je chante aussi dans un groupe de salsa.
2: Ah.
3: Donc voilà, je fais aussi beaucoup de danse latine, tout ce qui est musique afro ou latine.
2: Alors, vous êtes en Occitanie, vous êtes sur Montpellier. Si vous êtes dans la salsa, la danse et le chant, il faudra un jour venir au festival Tempo Latino, juste à côté de Castéra-Verduzan,
3: avec
2: vous
3: en sac. Tout à fait, tout à fait. Ben, j'ai hâte d'être disponible en l'été, une fois pour venir le faire. C'est vrai que la saison d'été, en général, elle est assez chargée.
2: Eh bien, on espère
3: mais,
2: vous voir.
3: Mais j'aimerais bien le faire, ce festival.
2: Voilà, ou chanter ou danser avec vous en sac, ça serait très sympa. Jessie, merci d'avoir répondu à nos questions. On suivra vos aventures. Est-ce qu'il y a des liens particuliers ? Moi, j'ai le lien Instagram, mais est-ce qu'il y a d'autres réseaux où on peut peut vous retrouver?
3: Oui, alors du coup, ma musique, elle est disponible sur toutes les plateformes. Pour préciser, donc, mon nom, c'est Jessie, J-A-Y avec un espace et S-E-E. Mmh. Et il y a juste sur Instagram et TikTok où c'est IAM, en fait, I-A-M avec tiré du 8 et puis Jessie, J-A-Y-S-E-E, tout accroché. Voilà.
2: Eh bien, c'était un grand plaisir de vous découvrir, Jessie, et on se dit à très bientôt, peut-être une nouvelle fois, du côté de Castéra ou de Vic. Merci beaucoup.
3: Merci à vous, et encore avec plaisir d'avoir partagé.

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3: Voici les offres d'emploi de cette semaine en CDD. Employé de maintenance bâtiment à Condom. Assistant d'éducation en CDD à Condom. Préparateur en pharmacie en CDD à Condom. Employé polyvalent en établissement hôtelier en CDD à Mégnotosia. Agent des services intérieurs ASI en CDD à Montréal. Animateur périscolaire en CDD à La Grolée-du-Gers. Serveur de restaurant en CDD à Castéra-Verduzan et plongeur en CDD à Castéra-Verduzan. Tractoriste agricole en CDD à La Motte Goas, apprenti cuisinier en CDD à Lectoure, aide à domicile en CDD à Lectoure et chef de partie en CDD à Lectoure. Palefrenier en CDD à Pauillac, agent d'accueil et de bureau d'admission en CDD à Vic-Fezensac, assistant en soins gérontologiques en unité protégée en CDD à Vic-Fezensac, aide à domicile à Castelnau-d'Auzan-la-Barrère, agent des services hospitaliers en CDD à Éose, jardinier en CDD à Éose, mécanicien de garage automobile en CDD à Éose, employé commercial en CDD à Stafford, agent de nettoyage de bureau et cabinet médical en CDD à Fleurance, employé service qualité en CDD à Fleurance, maçon en CDD à Montestruc-sur-Gers, psychologue en EHPAD en CDD à Gabaret, accompagnant éducatif et social en CDD à Ordans-la-Roque, aide réceptionnaire en silo en CDD à Roquelaure, plumeur de volaille en CDD à Espace, commis de cuisine en CDD à Manciette, tailleur de vigne en CDD dans le Gers et aide agricole en viticulture en CDD dans le Gers.
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2: Reportage sur ce gaffeur, M. Martin Dupuis, qui a réalisé une fresque géante sur les tribunes du club de foot à Castéra-Virduzan. Pour nous en parler, M. Samalins, président de l'AGLO.
3: La démocratisation de l'art sous toutes ses formes, et qu'effectivement, au travers d'une œuvre qu'on qualifie souvent d'urbaine, d'ailleurs, c'est intéressant aussi que ça rayonne en milieu rural, ce type d'œuvre. Même si parfois ça interroge, mais bon, l'art, le principe, c'est aussi d'interroger. Donc pour nous, c'est important de poser ces choses-là ici, dans un milieu qui est plutôt rural. Même si c'est quand même Castéra, c'est quand même une ville d'équilibre de l'agglomération. Mais effectivement, thématique autour de l'eau, ça paraît assez normal pour Castéra que ce soit une thématique autour de l'eau, puisque c'est quand même la spécificité dans l'agglo de la commune de Castéra, enfin, l'une des spécificités dans l'agglo de la commune de Castéra. Donc voilà, je trouve que c'est en fait très à sa place.
2: Madame Véronique Mascarens, représentant l'Office de tourisme Grand Auch Cœur de Gascogne.
4: Suite à la présentation de M. Samalins, je peux compléter en disant que il y a eu déjà deux éditions précédentes, des créations sur Auch, sur l'aire de camping-car en 2024, et Ordin la Roque sur la tribune du stade en 2025. Les fresques deviennent une façon de raconter la vie d'un village en associant le patrimoine et les activités, et c'est une expression complète d'artiste contemporaine. Ce projet a d'abord voulu être présenté dans le cadre des chantiers loisirs, des chantiers jeunes, pour l'été 2026, pour proposer justement quelque chose de vivant et de ludique sur l'agglomération, sur la commune. Et ce chantier jeune n'a pas pu être mis en place faute de jeunes qui se soient inscrits sur la commune. Il faut avoir 14-17 ans, donc on doit avoir une pénurie de jeunes dans cette tranche d'âge sur la commune. On a souhaité continuer le travail avec Martin, et donc l'Office de tourisme a pris en charge le financement de cette fresque et a soutenu Martin sur le projet. Le dessin a été discuté avec Martin et la mairie, et je remercie Martin pour sa souplesse dans la réalisation du sujet. Il est là pour égayer cet espace qui est un espace scolaire et sportif, donc beaucoup de circulation de monde et beaucoup de circulation d'enfants notamment.
2: Et monsieur Claude Neff, maire de Castéra-Virduzan.
5: Je pense que c'est important de ramener ce genre de travail et d'art chez nous, parce que c'est vrai qu'on n'y est pas habitué, que c'est la première fois à Castéra qu'on a ce genre d'aménagement de murs, et je pense que ça en appellera à d'autres, parce qu'on a quand même encore quelques idées en tête au niveau de la municipalité pour peut-être le mettre dans d'autres endroits. Et c'est que c'est vraiment bien situé, puisqu'on a l'école, on a tout le complexe sportif un peu décalé du village avec la salle de sport, le terrain de foot, les tribunes. Donc je pense que c'est un endroit qui était, pour le premier, un endroit judicieux. Et franchement, même si moi je ne suis pas un grand artiste, je trouve que le résultat est quand même très très agréable, et j'espère que de nombreux Castérois et autres viendront le voir.
2: N'hésitez pas à aller découvrir cette fresque géante, direction le stade de foot de Castéra-Virduzan, aux tribunes, réalisé par l'artiste Martin Dupuis.

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1: Les températures pour cet après-midi en ce vendredi 14 août. 40 degrés attendus à Condom, Valence-sur-Béise, également à Castéra-Vers-Lusange, Gégin, Saint-Puis, 39 à Vic-Fezensac et Éauze. Près de Nérac, 39 degrés et près d'Agen, entre 39 et 40 degrés. Demain, samedi, l'après-midi, les températures seront de 33 à 34 degrés, mais attention, on aura peut-être des averses orageuses. 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
2: Très belle journée. Des contrôles renforcés à Dax et autour de Dax en raison de la tenue de la feria jusqu'à dimanche, avec de très nombreux contrôles d'alcoolémie, notamment présents en soirée et dans la nuit dans plusieurs points stratégiques de la ville et de son agglo. N'oubliez pas, celui qui conduit, c'est celui qui ne boit pas. Plusieurs automobilistes ont déjà été verbalisés après avoir été contrôlés positifs aux stupéfiants. Appel à la vigilance lancé par la communauté d'agglomération Tarbes-Lourdes-Pyrénées et la commune de Saint-Pé-de-Bigorre. Un individu se présente au domicile de particuliers comme étant un agent missionné pour rechercher du plomb dans l'eau. L'agglo rappelle que ces agents ont des vêtements et des véhicules estampillés CATLP et qu'ils peuvent vous montrer leur carte professionnelle. La commune, de son côté, a décidé d'effectuer un signalement auprès de la gendarmerie. Enquête ouverte à Montousset dans les Hautes-Pyrénées après un accident de trottinette dans la nuit de mercredi à jeudi. Un ado de 16 ans a lourdement chuté sur la chaussée dans des circonstances qui doivent être éclaircies. Grièvement blessé, il a été pris en charge par le SMUR avant d'être évacué vers Toulouse.
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2: Un mot de sport et de football avec la deuxième journée du championnat de Ligue 2. Le Pau FC se déplace ce soir à Dijon. Coup d'envoi de la rencontre tout à l'heure à 20h45 en match amical de préparation à la future saison de Ligue 1. Le TFC, de son côté, affrontera l'équipe d'Hambourg ce samedi à 19h. En rugby, plusieurs matchs amicaux ce vendredi. Tout d'abord à 20h avec Biarritz qui affrontera l'équipe de Perpignan. Et puis à 21h15 avec un derby amical landais entre Dax et Mont de Marsan. Jeudi prochain, un derby basque cette fois-ci est prévu entre l'Aviron Bayonnais et le Biarritz Olympique. Et puis en cyclisme, le tracé du prochain Tour de France n'est pas encore connu, mais quelques infos fuitent déjà. Selon la Dépêche du Midi, la prochaine édition de la Grande Boucle ne devrait pas oublier les Hautes-Pyrénées. Après l'Aubisque et le Tourmalet, une arrivée au col de Portet au-dessus de Saint-Lary serait prévue. Le tracé officiel sera, lui, dévoilé le 12 octobre prochain.

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2: Sur DFM, nous sommes avec Jessie, une artiste qui est venue d'ailleurs se produire à Castéra-Verduzan. Bonjour Jessie.
3: Bonjour.
2: Alors, avant de parler de votre venue à Castéra-Verduzan, racontez-nous un petit peu votre vie d'artiste. Ça a démarré quand ?
3: Alors, ça a démarré quand j'étais toute jeune déjà. J'ai une famille en fait qui est assez mélomane, donc avec un papa qui est musicien notamment et qui m'a mis le pied à l'étrier assez jeune. Donc voilà, déjà toute jeune, voilà, je faisais déjà du chant, de la danse. Malgré aussi des études supérieures jusqu'à un master en ressources humaines, après la musique a repris le dessus, on va dire la passion a repris le dessus. Donc depuis 2016. Je me consacre pleinement à la musique, enfin, c'est mon métier principal. Voilà, artiste, autrice, compositrice, interprète.
2: Voilà, avec la sortie de ce single, Badi, dont on va parler dans quelques secondes. Juste, vous étiez là le week-end dernier à Castéra-Verduzan, les gens vous ont découvert, c'était sympa ?
3: Oui, c'était très sympa, j'ai eu un très bon accueil, notamment de la part du public. Mm-hmm. C'était vraiment une très bonne soirée et j'en garde un très bon souvenir, j'ai eu un très bon contact avec le public.
2: Alors, vous êtes une artiste, on va dire, pop solaire. Et ce single, Badi, vous allez nous en parler un petit peu. On l'entend sur DFM, mais ça veut dire quoi, Badi ?
3: Badi, en gros, c'est... Alors, c'est vrai que c'est un terme qui est un peu nouveau, peut-être, pour les gens. En fait, ça représente une femme, mais de premier abord, on va dire plutôt que c'est une femme qui a l'apparence sexy et très apprêtée, parce qu'on va s'arrêter sur l'apparence. Mmh. Mais en fait, il y a plutôt deux facettes à prendre en compte, on va dire qu'il y a l'apparence physique, mais aussi l'attitude, on va dire, l'attitude intérieure qui se reflète en fait sur ce qu'elle incarne. Et je dirais que c'est une femme qui laisse personne décider de sa valeur ou avoir d'emprise sur elle et qui peut se montrer à la fois douce, féminine, sensible, mais qui sait aussi dire non, se montrer ferme et protéger ses limites. En fait, je trouve que c'est l'équilibre entre ce que j'appelle l'énergie féminine et masculine. Et je pense que c'est cette combinaison qui fait sa force à la Badi.
2: À la Badi. Alors, la Badi, ce sont des jeunes femmes d'aujourd'hui, parce qu'on rappelle que vous êtes une jeune artiste. On peut donner votre âge ?
3: Alors, j'ai 33 ans.
2: Mmh, voilà. Vous revendiquez être une femme Badi. Et ce morceau, donc, sera le premier morceau d'un prochain EP ou ça sera un autre titre qui viendra ensuite ?
3: Par la suite, voilà, il y a en fait... Ce titre-là précède la sortie de prochains morceaux qui vont arriver sur les mois suivants. Je prépare un futur projet autour de ça.
2: Jessie, c'est un nom de scène que vous avez choisi. Ça fait en même temps ce son un petit peu urbain. Vous revendiquez ce côté urbain et aussi solaire ?
3: Oui, tout à fait. En fait, je décrirais mon univers qui peut se caractériser comme une pop hybride et solaire. Mmh. Qui est teinté d'afro, parfois aussi de latino, avec des influences soul et R&B, et ce côté urbain très marqué.
2: Et Jessie, qu'est-ce qu'elle écoute au quotidien comme musique aujourd'hui ?
3: De base, moi je suis très très éclectique, mais aujourd'hui j'écoute justement beaucoup d'afro et de musique latino. Je chante aussi dans un groupe de salsa.
2: Ah.
3: Donc voilà, je fais aussi beaucoup de danse latine, tout ce qui est musique afro ou latine.
2: Alors, vous êtes en Occitanie, vous êtes sur Montpellier. Si vous êtes dans la salsa, la danse et le chant, il faudra un jour venir au festival Tempo Latino, juste à côté de Castéra-Verduzan,
3: vu que vous en savez. Tout à fait, tout à fait. Ben, j'ai hâte d'être disponible en l'été, une fois pour venir le faire. C'est vrai que la saison d'été, en général, elle est assez chargée.
2: Eh bien, on espère
3: vous
2: voir.
3: Mais j'aimerais bien le faire, ce festival.
2: Voilà, ou chanter ou danser, avec faisant ça, que ça serait très sympa. Jessie, merci d'avoir répondu à nos questions. On suivra vos aventures. Est-ce qu'il y a des liens particuliers ? Moi, j'ai le lien Instagram. Est-ce qu'il y a d'autres réseaux où on peut vous retrouver ?
3: Oui, alors, du coup, ma musique, elle est disponible sur toutes les plateformes. Pour préciser, donc, mon nom, c'est Jessie, J-A-Y, avec un espace.

0: Sese. Mmh. Et il y a juste sur Instagram et TikTok où c'est IAM, en fait, IAM avec tiré du 8, et puis JessieJaySee, tout accroché. Voilà.
1: Eh bien, c'était un grand plaisir de vous découvrir, Jessie, et on se dit à très bientôt, peut-être une nouvelle fois, du côté de Castera ou de Vic. Merci beaucoup.
0: Merci à vous, et encore avec plaisir d'avoir partagé.

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2: Très belle journée. Des contrôles renforcés à Dax et autour de Dax en raison de la tenue de la feria jusqu'à dimanche, avec de très nombreux contrôles d'alcoolémie, notamment présents en soirée et dans la nuit dans plusieurs points stratégiques de la ville et de son agglo. N'oubliez pas, celui qui conduit, c'est celui qui ne boit pas. Plusieurs automobilistes ont déjà été verbalisés après avoir été contrôlés positifs aux stupéfiants. Appel à la vigilance lancé par la communauté d'agglomération Tarbes-Lourdes-Pyrénées et la commune de Saint-Pé-de-Bigorre. Un individu se présente au domicile de particuliers comme étant un agent missionné pour rechercher du plomb dans l'eau. L'agglo rappelle que ces agents ont des vêtements et des véhicules estampillés CATLP et qu'ils peuvent vous montrer leur carte professionnelle. La commune, de son côté, a décidé d'effectuer un signalement auprès de la gendarmerie. Enquête ouverte à Montoussé, dans les Hautes-Pyrénées, après un accident de trottinette dans la nuit de mercredi à jeudi. Un ado de 16 ans a lourdement chuté sur la chaussée dans des circonstances qui doivent être éclaircies. Grièvement blessé, il a été pris en charge par le SMUR avant d'être évacué vers Toulouse.
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2: Un mot de sport et de football avec la deuxième journée du championnat de Ligue 2. Le Pau FC se déplace ce soir à Dijon. Coup d'envoi de la rencontre tout à l'heure à 20h45 en match amical de préparation à la future saison de Ligue 1. Le TFC, de son côté, affrontera l'équipe d'Hambourg ce samedi à 19h. En rugby, plusieurs matchs amicaux ce vendredi. Tout d'abord à 20h avec Biarritz qui affrontera l'équipe de Perpignan. Et puis à 21h15 avec un derby amical landais entre Dax et Mont de Marsan. Jeudi prochain, un derby basque, cette fois-ci, est prévu entre l'Aviron Bayonnais et le Biarritz Olympique. Et puis en cyclisme, le tracé du prochain Tour de France n'est pas encore connu, mais quelques infos fuitent déjà. Selon la Dépêche du Midi, la prochaine édition de la Grande Boucle ne devrait pas oublier les Hautes-Pyrénées. Après l'Aubisque et le Tourmalet, une arrivée au col de Portet au-dessus de Saint-Lary serait prévue. Le tracé officiel sera, lui, dévoilé le 12 octobre prochain.

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2: 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employé de maison en CDI à Vic-Fezensac, vendeur en boulangerie-pâtisserie en CDI à Vic-Fezensac, garde d'enfants à domicile en CDI à Castelnau-d'Auzan-la-Barrère, dépanneur frigoriste et chauffagiste 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Gers, professeur d'enseignement général de lycée en CDI dans le Gers et technico-commercial en CDI dans le Gers.
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2: Un automobiliste allergique au contrôle routier interpellé dans le Gers dans la soirée de mercredi. Ce dernier s'est soustrait à un contrôle réalisé sur la commune de Saint-Jean-Poudj. Un automobiliste qui venait de franchir une ligne blanche. Ce dernier a alors tenté de semer les gendarmes avec une course-poursuite sur pas moins de 26 km. Finalement interpellé, il s'est avéré qu'il roulait en état d'ivresse et sans permis de conduire valide. Circulation difficile aujourd'hui dans la région. Bison futé a classé la journée de ce vendredi orange dans le sens des retours dans le sud-ouest. Demain sera une journée plutôt chargé, avec du rouge dans le sens des départs et des retours. Dimanche sera une journée plus calme, excepté dans le sud-est. Lundi sera orange dans le sens des retours. Et n'oubliez pas de rester vigilant au volant, avec des contrôles de police et de gendarmerie qui, eux, ne partiront pas en vacances. Nos confrères de la Nouvelle République des Pyrénées reviennent sur les fortes chaleurs qui sévissent également sur les sommets. Les gestionnaires des estives des Quatre Vésio et d'Olon ont demandé une descente anticipée des troupeaux, la végétation y étant totalement cramée. Une ressource fourragère qui n'existe plus et qui oblige à la redescente des troupeaux alors qu'ils auraient pu y rester jusqu'en octobre. Une décision qui ne passe pas pour la FDSEA et la Coordination Rurale 65 qui demandent le réexamen et la suspension de cette décision. Le traditionnel feu d'artifice du 15 août à Biarritz devrait bel et bien être tiré. Alors que la préfecture des Pyrénées-Atlantiques a émis un bulletin de vigilance jaune concernant le risque d'incendie dans les sites naturels jusqu'à lundi minuit, les feux d'artifice déclarés par les collectivités sont déconseillés mais pas interdits. Le feu d'artifice de Biarritz s'est donc maintenu. De nombreuses restrictions de circulation sont prévues à cette occasion. Attention également aux bouchons après le spectacle pyrotechnique.
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2: En rugby, plusieurs matchs amicaux ce vendredi avec Biarritz qui affrontera l'équipe de Perpignan. Et puis à 21h15, un derby amical landais entre Dax et Mont-de-Marsan. Et puis n'oubliez pas la tenue du festival de folklore de Montrégeau. Une 66e édition avec un programme très riche. L'occasion de s'installer à la terrasse d'un café face à l'église pour assister aux différents spectacles. Un programme riche à retrouver sur le www.festivalmontrégeau.fr.

0: La météo.
1: Une fin d'après-midi avec toujours des températures entre 37 et 38 degrés. Le ciel est légèrement voilé entre Condom, Auch, Agen, Nérac. Cette soirée, on va retrouver un ciel étoilé, un petit voile nuageux. Température 29 à Eauze, 31 à Condom. Au cœur de la nuit, il fera 23 à 24 degrés. Castéra, Verdezan, Jéguin et Saint-Puy. Votre week-end, demain samedi le matin, ciel légèrement voilé avec 21 degrés au lever du jour, 25 degrés à midi à Valence-sur-Bélize où nous serons en direct pour les médiévales. L'après-midi, des averses peut-être orageuses sur la région avec du 34 degrés, Condom, Auch, Agen, Nérac, Mont-de-Marsan. Dimanche matin, du soleil, quelques gouttes encore avec du 20 degrés au lever du jour, 24 degrés à midi à Valence-sur-Bélize. Et l'après-midi, un risque d'orage est maintenu sur le grand sud-ouest avec 30 à 31 degrés. Belle soirée et bon début de week-end.

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2: Reportage sur ce gaffeur, M. Martin Dupuis, qui a réalisé une fresque géante sur les tribunes du club de foot à Castéra-Verduzan. Pour nous en parler, M. Samalins, président de l'Aglo.
3: La démocratisation de l'art sous toutes ses formes, et qu'effectivement, au travers d'une œuvre qu'on qualifie souvent d'urbaine d'ailleurs, c'est intéressant aussi que ça rayonne en milieu rural, ce type d'œuvre. Même si parfois ça interroge, mais bon, l'art, le principe, c'est aussi d'interroger. Donc pour nous, c'est important de poser ces choses-là ici, dans un milieu qui est plutôt rural. Même si c'est quand même Castéra, c'est quand même une ville d'équilibre de l'agglomération. Mais effectivement, thématique autour de l'eau, ça paraît assez normal pour Castéra que ce soit une thématique autour de l'eau, puisque c'est quand même la spécificité dans l'agglo de la commune de Castéra, l'une des spécificités dans l'agglo de la commune de Castéra. Donc voilà, je trouve que c'est en fait très à sa place.
2: Madame Véronique Mascarens, représentant l'Office de tourisme Grand Auch Cœur de Gascogne.
4: Suite à la présentation de Monsieur Samalins, je peux compléter en disant que il y a eu déjà deux éditions précédentes, des créations sur Auch sur l'aire de camping-car en 2024 et Ordin-la-Roque sur la tribune du stade en 2025. Les fresques deviennent une façon de raconter la vie d'un village en associant le patrimoine et les activités, et c'est une expression complète d'artiste contemporaine. Ce projet a d'abord voulu être présenté dans le cadre des chantiers loisirs, des chantiers jeunes, pour l'été 2026, pour proposer justement quelque chose de vivant et de ludique sur l'agglomération, sur la commune. Et ce chantier jeune n'a pas pu être mis en place faute de jeunes qui se soient inscrits sur la commune. Il faut avoir 14-17 ans, donc on doit avoir une pénurie de jeunes dans cette tranche d'âge sur la commune. On a souhaité continuer le travail avec Martin, et donc l'Office de tourisme a pris en charge le financement de cette fresque et a soutenu Martin sur le projet. Le dessin a été discuté avec Martin et la mairie, et je remercie Martin pour sa souplesse dans la réalisation du sujet. Il est là pour égayer cet espace qui est un espace scolaire et sportif, donc beaucoup de circulation de monde et beaucoup de circulation d'enfants notamment.
2: Et Monsieur Claude Neff, maire de Castéra-Verduzan.
5: Je pense que c'est important de ramener ce genre de travail et d'art chez nous, parce que c'est vrai qu'on n'y est pas habitué, que c'est la première fois à Castéra qu'on a ce genre d'aménagement de murs, et je pense que ça en appellera à d'autres, parce qu'on a quand même encore quelques idées en tête au niveau de la municipalité pour peut-être le mettre dans d'autres endroits. Et c'est que c'est vraiment bien situé, puisqu'on a l'école, on a tout le complexe sportif un peu décalé du village, avec la salle de sport, le terrain de foot, les tribunes, donc je pense que c'est un endroit qui était pour le premier un endroit judicieux, et franchement, même si moi je ne suis pas un grand artiste, je trouve que le résultat est quand même très très agréable, et j'espère que de nombreux Castérois et autres viendront le voir.
2: N'hésitez pas à aller découvrir cette fresque géante direction le stade de foot de Castéra-Verduzan aux tribunes, réalisée par l'artiste Martin Dupuis.
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0: La météo.
1: Une fin d'après-midi avec toujours des températures entre 37 et 38 degrés. Le ciel est légèrement voilé entre Condom, Auch, Agen, Nérac. Cette soirée, on va retrouver un ciel étoilé, un petit poil nuageux. Température 29 à Eauze, 31 à Condom. Au cœur de la nuit, il fera 23 à 24 degrés. Castéra, Vert-des-Anges, Jéguin et Saint-Puy. Votre week-end, demain samedi le matin, ciel légèrement voilé avec 21 degrés au lever du jour, 25 degrés à midi à Valence-sur-Bélize où nous serons en direct pour les médiévales. L'après-midi, des averses peut-être orageuses sur la région avec du 34 degrés, Condom, Auch, Agen, Nérac, Mont-de-Marsan. Dimanche matin, du soleil, quelques gouttes encore avec du 20 degrés au lever du jour, 24 degrés à midi à Valence-sur-Bélize. Et l'après-midi, un risque d'orage est maintenu sur le grand sud-ouest avec 30 à 31 degrés. Belle soirée et bon début de week-end.
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0: Bonsoir à tous. L'interdiction des réseaux sociaux aux moins de 15 ans, ce n'est pas pour le 1er septembre. Le Conseil constitutionnel censure le texte. Les sages estiment que la mesure porte une atteinte disproportionnée à la liberté d'expression des plus jeunes. Emmanuel Macron charge Sébastien Lecornu d'une nouvelle rédaction de la loi pour la faire aboutir d'ici au printemps. Autre décision du Conseil constitutionnel, les sages valident la loi sur l'aide à mourir. Les griefs sur le texte de la définition du droit à l'aide à mourir jusqu'aux critères d'éligibilité pour y accéder ont tous été écartés. Le Conseil constitutionnel reconnaît le droit aux responsables d'établissements privés de refuser que la procédure d'aide à mourir se déroule dans ses locaux. La vigilance orange canicule continue de s'étendre. 83 départements. Désormais, tout le Grand Est est concerné. Avec cette chaleur, nos légumes meurent de soif partout en France avec la sécheresse et les restrictions d'eau. La production est en baisse. Si les producteurs risquent de perdre gros, les consommateurs, eux, vont payer plus cher. Les explications de Jean-Claude Guéhennec, vice-président de Légumes de France.
1: Et on le voit bien dans certains rayons, il n'y a pas de tomates, il n'y a pas de salade. Moi, je vois les commentaires sur les réseaux sociaux. Oui, le kilo de tomate, il est trop cher, mais les gens ne se rendent vraiment pas compte. On est sur un marché, c'est l'offre et la demande. Quand il y a du produit, bah, automatiquement, les prix vont baisser. Quand il y a moins de produits, les prix vont augmenter. De l'ordre de combien? Je ne sais pas du tout. Je ne sais pas ce qui va se passer. Nous sommes dans une situation inédite. 2002, j'ai connu. Et là, c'est bien pire. C'est bien pire parce qu'on a la cinquième canicule. Et c'est valable aussi bien à Nantes qu'en Bretagne ou dans le sud de la France. Peu importe, partout.
0: Les producteurs espèrent que les centrales d'achat assoupliront leurs critères de sélection appliqués aux légumes pour pouvoir vendre le produit habituellement considéré comme trop petit ou abîmé à cause de la sécheresse. Et puis Léon Marchand à suivre au championnat d'Europe de natation. Le Français a terminé premier de sa série sur le 200 mètres papillon. Il sera aligné en demi-finale ce soir. Voilà pour l'info, excellente soirée.
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0: La météo.
1: Une fin d'après-midi avec toujours des températures entre 37 et 38 degrés. Le ciel est légèrement voilé entre Condom, Auch, Agen, Nérac. Cette soirée, on va retrouver un ciel étoilé, un petit poil nuageux. Température 29 à Eauze, 31 à Condom. Au cœur de la nuit, il fera 23 à 24 degrés. Castéra, Verdezan, Jéguin et Saint-Puy. Votre week-end, demain samedi le matin, ciel légèrement voilé avec 21 degrés au lever du jour, 25 degrés à midi à Valence-sur-Bélize où nous serons en direct pour les médiévales. L'après-midi, des averses peut-être orageuses sur la région avec du 34 degrés, Condom, Auch, Agen, Nérac, Mont-de-Marsan. Dimanche matin, du soleil, quelques gouttes encore avec du 20 degrés au lever du jour, 24 degrés à midi à Valence-sur-Bélize. Et l'après-midi, un risque d'orage est maintenu sur le grand sud-ouest avec 30 à 31 degrés. Belle soirée et bon début de week-end.

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3: Sur DFM, nous sommes avec Jessie, une artiste qui est venue d'ailleurs se produire à Castéra-Verduzan. Bonjour Jessie.
4: Bonjour.
3: Alors, avant de parler de votre venue à Castéra-Verduzan, racontez-nous un petit peu votre vie d'artiste. Ça a démarré quand ?
4: Alors, ça a démarré quand j'étais toute jeune déjà. J'ai une famille en fait qui est assez mélomane, donc avec un papa qui est musicien notamment et qui m'a mis le pied à l'étrier assez jeune. Donc voilà, déjà toute jeune, voilà, je faisais déjà du chant, de la danse. Malgré aussi des études supérieures jusqu'à un master en ressources humaines, après la musique a repris le dessus, on va dire la passion a repris le dessus. Donc depuis, voilà, depuis 2016, je me consacre pleinement à la musique, enfin, c'est mon métier principal. Voilà. Artiste, compositrice, interprète.
3: Voilà. Avec la sortie de ce single, Badi, dont on va parler dans quelques secondes. Juste, vous étiez là le week-end dernier à Castéra-Verduzan, les gens vous ont découvert, c'était sympa ?
4: Oui, c'était très sympa, j'ai eu un très bon accueil, notamment de la part du public. Mm-hmm. C'était vraiment une très bonne soirée et j'en garde un très bon souvenir, j'ai eu un très bon contact avec le public.
3: Alors, vous êtes une artiste, on va dire, pop solaire. Et ce single, Badi, bah, vous allez nous en parler un petit peu. On l'entend sur DFM, mais ça veut dire quoi, Badi ?
4: Badi, en gros, c'est... Alors, c'est vrai que c'est un terme qui est un peu nouveau, peut-être, pour les gens. En fait, ça représente une femme, mais de premier abord, on va dire plutôt que c'est une femme qui a l'apparence sexy et très apprêtée, parce qu'on va s'arrêter sur l'apparence. Mmh. Mais en fait, il y a plutôt deux facettes à prendre en compte, on va dire qu'il y a l'apparence physique, mais aussi l'attitude, on va dire, l'attitude intérieure qui se reflète en fait sur ce qu'elle incarne. Et je dirais que c'est une femme qui laisse personne décider de sa valeur ou avoir d'emprise sur elle et qui peut se montrer à la fois douce, féminine, sensible, mais qui sait aussi dire non, se montrer ferme et protéger ses limites. En fait, je trouve que c'est l'équilibre entre ce que j'appelle l'énergie féminine et masculine. Et je pense que c'est cette combinaison qui fait sa force à la Badi.
3: À la Badi. Alors, la Badi, ce sont des jeunes femmes d'aujourd'hui, parce qu'on rappelle que vous êtes une jeune artiste. On peut donner votre âge ?
4: Alors, j'ai 33 ans.
3: Mmh, voilà. Vous revendiquez être une femme Badi. Et ce morceau, donc... sera un autre titre qui viendra ensuite.
4: Par la suite, voilà, il y a en fait ce titre-là précède la sortie de prochains morceaux qui vont arriver sur les mois suivants. Je prépare un futur projet autour de ça.
3: Jessie, c'est un nom de scène que vous avez choisi. Ça fait en même temps ce son un petit peu urbain. Vous revendiquez ce côté urbain et aussi solaire ?
4: Oui, tout à fait. En fait, je décrirais mon univers qui peut se caractériser comme une pop hybride et solaire, mmh. Qui est teintée d'afro, parfois aussi de latino, avec des influences soul et R&B, et ce côté urbain très marqué.
3: Et Jessie, qu'est-ce qu'elle écoute au quotidien comme musique aujourd'hui ?
4: De base, moi je suis très très éclectique, mais aujourd'hui j'écoute justement beaucoup d'afro et de musique latino. Je chante aussi dans un groupe de salsa. Donc voilà, je fais aussi beaucoup de danse latine, tout ce qui est musique afro ou latine.
3: Alors, vous êtes en Occitanie, vous êtes sur Montpellier. Si vous êtes dans la salsa, la danse et le chant, il faudra un jour venir au festival Tempo Latino, juste à côté de Castéra-Verduzan,
4: avec
3: son sac.
4: Tout à fait, tout à fait. Ben, j'ai hâte d'être disponible en l'été, une fois pour venir le faire. C'est vrai que la saison d'été, en général, elle est assez chargée.
3: Eh bien, on espère
4: mais,
3: vous voir.
4: J'aimerais bien le faire, ce festival.
3: Voilà, ou chanter ou danser avec faisant ça, que ça serait très sympa. Jessie, merci d'avoir répondu à nos questions. On suivra vos aventures. Est-ce qu'il y a des liens particuliers ? Moi, j'ai le lien Instagram. Est-ce qu'il y a d'autres réseaux où on peut vous retrouver ?
4: Oui, alors, ben, du coup, ma musique, elle est disponible sur toutes les plateformes. Pour préciser, donc, mon nom, c'est Jessie, J-A-Y, avec un espace, et S-E-E. Mm-hmm. Il y a juste sur Instagram et TikTok où c'est IAM, en fait, I-A-M avec tiré du 8, et puis J-C-J-A-Y-S-E-E, tout accroché. Voilà.
3: Eh bien, c'était un grand plaisir de vous découvrir, Jessie, et on se dit à très bientôt, peut-être une nouvelle fois, du côté de Castéra ou de Vic. Merci beaucoup.
4: Merci à vous, et encore avec plaisir d'avoir partagé.

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3: Voici les offres d'emploi de cette semaine en CDD. Employé de maintenance bâtiment à Condom. Assistant d'éducation en CDD à Condom. Préparateur en pharmacie en CDD à Condom. Employé polyvalent en établissement hôtelier en CDD à Mégnotosia. Agent des services intérieurs ASI en CDD à Montréal. Animateur périscolaire en CDD à La Grolée-du-Gers. Serveur de restaurant en CDD à Castéra-Verduzan et plongeur en CDD à Castéra-Verduzan. Tractoriste agricole en CDD à La Mode Goas, apprenti cuisinier en CDD à Lectoure, aide à domicile en CDD à Lectoure et chef de partie en CDD à Lectoure. Palefrenier en CDD à Pauillac, agent d'accueil et de bureau d'admission en CDD à Vic-Fezensac, assistant en soins gérontologiques en unité protégée en CDD à Vic-Fezensac, aide à domicile à Castelnau-d'Auzan-la-Barrère, agent des services hospitaliers en CDD à Éose, jardinier en CDD à Éose, mécanicien de garage automobile en CDD à Éose, employé commercial en CDD à Stafford, agent de nettoyage de bureau et cabinet médical en CDD à Florence, employé service qualité en CDD à Florence, maçon en CDD à Montestruc-sur-Gers, psychologue en EHPAD en CDD à Gabaret, accompagnant éducatif et social en CDD à Ordans-la-Roque, aide réceptionnaire en silo en CDD à Roquelaure, plumeur de volaille en CDD à Espace, commis de cuisine en CDD à Manciette, tailleur de vigne en CDD dans le Gers et aide agricole en viticulture en CDD dans le Gers.
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2: Un automobiliste allergique au contrôle routier interpellé dans le Gers dans la soirée de mercredi. Ce dernier s'est soustrait à un contrôle réalisé sur la commune de Saint-Jean-Pouch. Un automobiliste qui venait de franchir une ligne blanche. Ce dernier a alors tenté de semer les gendarmes avec une course-poursuite sur pas moins de 26 km. Finalement interpellé, il s'est avéré qu'il roulait en état d'ivresse et sans permis de conduire valide. Circulation difficile aujourd'hui dans la région. Bison futé a classé la journée de ce vendredi orange dans le sens des retours dans le sud-ouest. Demain sera une journée plutôt chargé, avec du rouge dans le sens des départs et des retours. Dimanche sera une journée plus calme, excepté dans le sud-est. Lundi sera orange dans le sens des retours. Et n'oubliez pas de rester vigilant au volant, avec des contrôles de police et de gendarmerie qui, eux, ne partiront pas en vacances. Nos confrères de la Nouvelle République des Pyrénées reviennent sur les fortes chaleurs qui sévissent également sur les sommets. Les gestionnaires des estives des Quatre Vésio et d'Olon ont demandé une descente anticipée des troupeaux, la végétation y étant totalement cramée. Une ressource fourragère qui n'existe plus et qui oblige à la redescente des troupeaux alors qu'ils auraient pu y rester jusqu'en octobre. Une décision qui ne passe pas pour la FDSEA et la Coordination Rurale 65 qui demande le réexamen et la suspension de cette décision. Le traditionnel feu d'artifice du 15 août à Biarritz devrait bel et bien être tiré, alors que la préfecture des Pyrénées-Atlantiques a émis un bulletin de vigilance jaune concernant le risque d'incendie dans les sites naturels jusqu'à lundi minuit. Les feux d'artifice déclarés par les collectivités sont déconseillés mais pas interdits. Le feu d'artifice de Biarritz s'est donc maintenu. De nombreuses restrictions de circulation sont prévues à cette occasion. Attention également aux bouchons après le spectacle pyrotechnique.
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2: En rugby, plusieurs matchs amicaux ce vendredi avec Biarritz qui affrontera l'équipe de Perpignan. Et puis à 21h15, un derby amical landais entre Dax et Mont-de-Marsan. Et puis n'oubliez pas la tenue du festival de folklore de Montrégeau. Une 66e édition avec un programme très riche. L'occasion de s'installer à la terrasse d'un café face à l'église pour assister aux différents spectacles. Un programme riche à retrouver sur le www.festivalmontregeau.fr.
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1: Une fin d'après-midi avec toujours des températures entre 37 et 38 degrés. Le ciel est légèrement voilé entre Condom, Auch, Agen, Nérac. Cette soirée, on va retrouver un ciel étoilé, un petit voile nuageux. Température 29 à Eauze, 31 à Condom. Au cœur de la nuit, il fera 23 à 24 degrés. Castéra, Verdezan, Géguin et Saint-Puy. Votre week-end, demain samedi le matin, ciel légèrement voilé avec 21 degrés au lever du jour, 25 degrés à midi à Valence-sur-Bise où nous serons en direct pour les médiévales. L'après-midi, des averses peut-être orageuses sur la région avec du 34 degrés, Condom, Auch, Agen, Nérac, Mont-de-Marsan. Dimanche matin, du soleil, quelques gouttes encore avec du 20 degrés au lever du jour, 24 degrés à midi à Valence-sur-Bise et l'après-midi, un risque d'orage est maintenu sur le grand sud-ouest avec 30 à 31 degrés. Belle soirée et bon début de week-end.
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0: Bonsoir à tous. L'interdiction des réseaux sociaux aux moins de 15 ans, ce n'est pas pour le 1er septembre. Le Conseil constitutionnel censure le texte. Les sages estiment que la mesure porte une atteinte disproportionnée à la liberté d'expression des plus jeunes. Emmanuel Macron charge Sébastien Lecornu d'une nouvelle rédaction de la loi pour la faire aboutir d'ici au printemps. Autre décision du Conseil constitutionnel, les sages valident la loi sur l'aide à mourir. Les griefs sur le texte de la définition du droit à l'aide à mourir jusqu'aux critères d'éligibilité pour y accéder ont tous été écartés. Le Conseil constitutionnel reconnaît le droit aux responsables d'établissements privés de refuser que la procédure d'aide à mourir se déroule dans ses locaux. La vigilance orange canicule continue de s'étendre. 83 départements. Désormais, tout le Grand Est est concerné. Avec cette chaleur, nos légumes meurent de soif partout en France avec la sécheresse et les restrictions d'eau. La production est en baisse. Si les producteurs risquent de perdre gros, les consommateurs, eux, vont payer plus cher. Les explications de Jean-Claude Guéhennec, vice-président de Légumes de France.
1: Et on le voit bien dans certains rayons, il n'y a pas de tomates, il n'y a pas de salade. Moi, je vois les commentaires sur les réseaux sociaux. Oui, le kilo de tomate, il est trop cher, mais les gens ne se rendent vraiment pas compte. On est sur un marché, c'est l'offre et la demande. Quand il y a du produit, bah, automatiquement, les prix vont baisser. Quand il y a moins de produits, les prix vont augmenter. De l'ordre de combien? Je ne sais pas du tout. Je ne sais pas ce qui va se passer. Nous sommes dans une situation inédite. 2002, j'ai connu. Et là, c'est bien pire. C'est bien pire parce qu'on a la cinquième canicule. Et c'est valable aussi bien à Nantes qu'en Bretagne ou dans le sud de la France. Peu importe, partout.
0: Les producteurs espèrent que les centrales d'achat assoupliront leurs critères de sélection appliqués aux légumes pour pouvoir vendre le produit habituellement considéré comme trop petit ou abîmé à cause de la sécheresse. Et puis Léon Marchand à suivre au championnat d'Europe de natation. Le Français a terminé premier de sa série sur le 200 mètres papillon. Il sera aligné en demi-finale ce soir. Voilà pour l'info.
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0: La météo.
1: Une fin d'après-midi avec toujours des températures entre 37 et 38 degrés. Le ciel est légèrement voilé entre Condom, Auch, Agen, Nérac. Cette soirée, on va retrouver un ciel étoilé, un petit voile nuageux. Température 29 à Eauze, 31 à Condom. Au cœur de la nuit, il fera 23 à 24 degrés. Castéra, Verdezan, Géguin et Saint-Puy. Votre week-end, demain samedi le matin, ciel légèrement voilé avec 21 degrés au lever du jour, 25 degrés à midi à Valence-sur-Bélize où nous serons en direct pour les médiévales. L'après-midi, des averses peut-être orageuses sur la région avec du 34 degrés, Condom, Auch, Agen, Nérac, Mont-de-Marsan. Dimanche matin, du soleil, quelques gouttes encore avec du 20 degrés au lever du jour, 24 degrés à midi à Valence-sur-Bélize. Et l'après-midi, un risque d'orage est maintenu sur le grand sud-ouest avec 30 à 31 degrés. Belle soirée et bon début de week-end.

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2: DFM 930, nous sommes avec Martin Dupuis. Vous êtes la personne qui a réalisé cette fresque ici au club de football de Castéra-Verduzan. Déjà, vous allez nous présenter un petit peu en tant qu'artiste et nous donner quelles ont été les pistes pour faire ce décor.
3: Ben, bonjour, merci du coup de me tendre ce micro. Oui, je m'appelle Martin. Initialement, mes parents sont de Beaucaire et moi maintenant j'habite à Toulouse, mais je fais toujours des allers-retours l'été pour venir faire quelques projets dans le Gers, et cette année c'était donc à Castéra où j'ai mis un peu de couleur sur ces bâtiments. Donc il y a deux fresques distinctes, il y en a une qui est plutôt sur le thème aquatique, donc c'est la thématique qui m'avait été donnée pour mettre à l'honneur le centre de loisirs avec le lac et aussi les thermes. Donc je suis parti sur une petite scénette qui met en scène plusieurs animaux et insectes qu'on retrouve au bord des lacs en zone humide dans notre département. Et l'autre fresque, c'est sur un thème un peu plus touristique avec des paysages qu'on retrouve autour de Castéra et aussi un personnage qui illustre un petit peu la poste toujours active à Castéra. Tout fait au spray, donc à la bombe de peinture. Combien de temps ? Donc il y a d'abord une phase de croquis qui m'a pris à peu près une semaine, et après sur place j'ai passé 2 semaines complètes. Déjà je fais mes croquis à l'échelle. Au préalable, je viens mesurer le mur ou prendre des photos de face du mur. Du coup, je fais mon croquis comme ça. Et après, alors, pour reporter le dessin, il y a plusieurs techniques. Chaque artiste emploie un petit peu celle qu'il veut. Il y a la mise au carreau, ça veut dire qu'on fait un quadrillage sur le croquis qu'on reproduit sur le mur. Et dans telle case, ça nous aide un petit peu à savoir quel élément est à quelle place. Sinon, il y a aussi le rétroprojecteur, donc on projette le croquis qu'on a fait directement. Ou il y a aussi celle que j'utilise souvent, c'est avec une perche et un pinceau fixé au bout. Ça permet d'avoir plus de recul pour faire les tracés, et c'est plus facile comme ça. Dans le sens où sur les croquis, je fais quand même un placement de couleurs. En fonction du temps que j'ai pour la phase de croquis, soit j'ai le temps de tout colorer et du coup je suis sûr du rendu, soit je fais seulement mon placement par touche et après on a la surprise au résultat. Mais en général, j'essaie quand même de prévoir les bonnes couleurs de spray et tout ça, oui.
2: Là, nous sommes à Castéra-Verduzan. Cette fresque, elle est là, visible pour tout le monde. Mais y a-t-il d'autres endroits où on peut voir vos œuvres ?
3: Pas mal sur Toulouse, pour ceux qui sont de passage. J'en ai fait un peu partout, à la fac du Mirail, il y en a une aussi à la fac Paul Sabatier. Dans le centre-ville, il y a la Biérothèque qui est visible aussi. En septembre, on ouvre un nouveau lieu culturel qui s'appelle Cafarnaum. Ça va être un café où il y aura des concerts, des expositions. Là, j'ai participé aussi à la peinture de la façade avec plusieurs autres artistes et on va faire une exposition là-bas. Et sinon, dans le Gers, il y a Condom, la chimère condomoise qui a eu un peu de visibilité l'an dernier et de bons retours. Je peux mettre en place des ateliers que je fais beaucoup dans les écoles. Là, par exemple, je suis au centre de loisirs à Condom, l'amicale laïque, où je peux faire intervenir divers publics, que ce soit des personnes âgées, des enfants, des ados. Ça marche pas mal, quoi. Ils prennent part au processus créatif, comme ça, ils mettent un peu de couleur avec moi pour les premières phases, quoi.
2: Ce sont les communes, les associations qui font appel à vous ?
3: Alors, c'est différent. Ça peut être soit des entreprises privées, des restaurants, des salles de spectacle ou des écoles, ouais, qui font appel à des subventions. C'est super varié en fonction du type de projet. J'ai aussi pour habitude de m'adapter un peu au budget qu'on me donne, en fait. Selon le budget qu'il y a, je peux adapter le nombre de détails et le temps passé. C'est quoi ? J'ai un Instagram qui s'appelle Smarty, S-M-A-R-T-E-E-E-H, qui est aussi mon nom d'artiste.
2: Très bien, je vous remercie. Prochain projet dans le coin ?
3: Le projet qui est en cours en ce moment, du coup, c'est à l'Amicale Laïque à Condom. C'est un centre de loisirs qui a aussi été fait en partenariat avec les pattes de Condom, où il y a quelques personnes qui sont venues nous donner un coup de main sur une matinée.
2: N'hésitez pas à aller découvrir cette fresque géante, direction le stade de foot de Castéra-Verduzan, aux tribunes, réalisée par l'artiste Martin Dupuis.
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1: Une fin d'après-midi avec toujours des températures entre 37 et 38 degrés. Le ciel est légèrement voilé entre Condom, Auch, Agen, Nérac. Cette soirée, on va retrouver un ciel étoilé, un petit poil nuageux. Température 29 à Eauze, 31 à Condom. Au cœur de la nuit, il fera 23 à 24 degrés. Castéra, Verdezan, Jéguin et Saint-Puy. Votre week-end, demain samedi le matin, ciel légèrement voilé avec 21 degrés au lever du jour, 25 degrés à midi à Valence-sur-Bélize où nous serons en direct pour les médiévales. L'après-midi, des averses peut-être orageuses sur la région avec du 34 degrés, Condom, Auch, Agen, Nérac, Mont-de-Marsan. Dimanche matin, du soleil, quelques gouttes encore avec du 20 degrés au lever du jour, 24 degrés à midi à Valence-sur-Bélize. Et l'après-midi, un risque d'orage est maintenu sur le grand sud-ouest avec 30 à 31 degrés. Belle soirée et bon début de week-end.
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0: Bonsoir à tous. L'interdiction des réseaux sociaux aux moins de 15 ans, ce n'est pas pour le 1er septembre. Le Conseil constitutionnel censure le texte. Les sages estiment que la mesure porte une atteinte disproportionnée à la liberté d'expression des plus jeunes. Emmanuel Macron charge Sébastien Lecornu d'une nouvelle rédaction de la loi pour la faire aboutir d'ici au printemps. Autre décision du Conseil constitutionnel, les sages valident la loi sur l'aide à mourir. Les griefs sur le texte de la définition du droit à l'aide à mourir jusqu'aux critères d'éligibilité pour y accéder ont tous été écartés. Le Conseil constitutionnel reconnaît le droit aux responsables d'établissements privés de refuser que la procédure d'aide à mourir se déroule dans ses locaux. La vigilance orange canicule continue de s'étendre. 83 départements. Désormais, tout le Grand Est est concerné. Avec cette chaleur, nos légumes meurent de soif partout en France avec la sécheresse et les restrictions d'eau. La production est en baisse. Si les producteurs risquent de perdre gros, les consommateurs, eux, vont payer plus cher. Les explications de Jean-Claude Guéhennec, vice-président de Légumes de France.
1: Et on le voit bien, dans certains rayons, il n'y a pas de tomates, il n'y a pas de salade. Moi, je vois les commentaires sur les réseaux sociaux. Oui, le kilo de tomate, il est trop cher, mais les gens ne se rendent vraiment pas compte. On est sur un marché, c'est l'offre et la demande. Quand il y a du produit, bah, automatiquement, les prix vont baisser. Quand il y a moins de produits, les prix vont augmenter. De l'ordre de combien? Je ne sais pas du tout. Je ne sais pas ce qui va se passer. Nous sommes dans une situation inédite. 2002, j'ai connu. Et là, c'est bien pire. C'est bien pire parce qu'on a la cinquième canicule. Et c'est valable aussi bien à Nantes qu'en Bretagne ou dans le sud de la France. Peu importe, partout.
0: Les producteurs espèrent que les centrales d'achat assoupliront leurs critères de sélection appliqués aux légumes pour pouvoir vendre le produit habituellement considéré comme trop petit ou abîmé à cause de la sécheresse. Et puis Léon Marchand à suivre au championnat d'Europe de natation. Le Français a terminé premier de sa série sur le 200 mètres papillon. Il sera aligné en demi-finale ce soir. Voilà pour l'info, excellente soirée.
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1: Une fin d'après-midi avec toujours des températures entre 37 et 38 degrés. Le ciel est légèrement voilé entre Condom, Auch, Agen, Nérac. Cette soirée, on va retrouver un ciel étoilé, un petit voile nuageux. Température 29 à Eauze, 31 à Condom. Au cœur de la nuit, il fera 23 à 24 degrés. Castéra, Vert-des-Anges, Jéguin et Saint-Puy. Votre week-end, demain samedi le matin, ciel légèrement voilé avec 21 degrés au lever du jour, 25 degrés à midi à Valence-sur-Bélize où nous serons en direct pour les médiévales. L'après-midi, des averses peut-être orageuses sur la région avec du 34 degrés, Condom, Auch, Agen, Nérac, Mont-de-Marsan. Dimanche matin, du soleil, quelques gouttes encore avec du 20 degrés au lever du jour, 24 degrés à midi à Valence-sur-Bélize et l'après-midi, un risque d'orage est maintenu sur le grand sud-ouest avec 30 à 31 degrés. Belle soirée et bon début de week-end.

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2: Un automobiliste allergique au contrôle routier interpellé dans le Gers dans la soirée de mercredi. Ce dernier s'est soustrait à un contrôle réalisé sur la commune de Saint-Jean-Pouge. Un automobiliste qui venait de franchir une ligne blanche. Ce dernier a alors tenté de semer les gendarmes avec une course-poursuite sur pas moins de 26 km. Finalement interpellé, il s'est avéré qu'il roulait en état d'ivresse et sans permis de conduire valide. Circulation difficile aujourd'hui dans la région. Bison futé a classé la journée de ce vendredi orange dans le sens des retours dans le sud-ouest. Demain sera une journée plus chargé avec du rouge dans le sens des départs et des retours. Dimanche sera une journée plus calme, excepté dans le sud-est. Lundi sera orange dans le sens des retours et n'oubliez pas de rester vigilant au volant avec des contrôles de police et de gendarmerie qui, eux, ne partiront pas en vacances. Nos confrères de la Nouvelle République des Pyrénées reviennent sur les fortes chaleurs qui sévissent également sur les sommets. Les gestionnaires des estives des Quatre Vésios et d'Olon ont demandé une descente anticipée des troupeaux, la végétation y étant totalement cramée. Une ressource fourragère qui n'existe plus et qui oblige à la redescente des troupeaux alors qu'ils auraient pu y rester jusqu'en octobre. Une décision qui ne passe pas pour la FDSEA et la Coordination Rurale 65 qui demandent le réexamen et la suspension de cette décision. Le traditionnel feu d'artifice du 15 août à Biarritz devrait bel et bien être tiré. Alors que la préfecture des Pyrénées-Atlantiques a émis un bulletin de vigilance jaune concernant le risque d'incendie dans les sites naturels jusqu'à lundi minuit, les feux d'artifice déclarés par les collectivités sont déconseillés mais pas interdits. Le feu d'artifice de Biarritz est donc maintenu. De nombreuses restrictions de circulation sont prévues à cette occasion. Attention également aux bouchons après le spectacle pyrotechnique.
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2: En rugby, plusieurs matchs amicaux ce vendredi avec Biarritz qui affrontera l'équipe de Perpignan. Et puis à 21h15, un derby amical landais entre Dax et Mont-de-Marsan. Et puis n'oubliez pas la tenue du festival de folklore de Montrégeau. Une 66e édition avec un programme très riche. L'occasion de s'installer à la terrasse d'un café face à l'église pour assister aux différents spectacles. Un programme riche à retrouver sur le www.festivalmontregeau.fr.

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1: Une fin d'après-midi avec toujours des températures entre 37 et 38 degrés. Le ciel est légèrement voilé entre Condom, Auch, Agen, Nérac. Cette soirée, on va retrouver un ciel étoilé, un petit poil nuageux. Température 29 à Eauze, 31 à Condom. Au cœur de la nuit, il fera 23 à 24 degrés. Castéra, Verdezan, Jéguin et Saint-Puy. Votre week-end, demain samedi le matin, ciel légèrement voilé avec 21 degrés au lever du jour, 25 degrés à midi à Valence-sur-Bélize où nous serons en direct pour les médiévales. L'après-midi, des averses peut-être orageuses sur la région avec du 34 degrés, Condom, Auch, Agen, Nérac, Mont-de-Marsan. Dimanche matin, du soleil, quelques gouttes encore avec du 20 degrés au lever du jour, 24 degrés à midi à Valence-sur-Bélize. Et l'après-midi, un risque d'orage est maintenu sur le grand sud-ouest avec 30 à 31 degrés. Belle soirée et bon début de week-end.

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